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8: Eddy Piron, j'espère que vous allez bien. Bienvenue sur Radio Bonheur, c'est l'heure de s'informer. On aime bien la comédienne Annie Duperey et elle sera à Wavre au Centre culturel La Sucrerie le 27 septembre à 17h. Annie Duperey se dévoile dans une soirée exceptionnelle, rare et profondément intime. Le temps d'un moment privilégié, comme au coin du feu, elle partage confidences, souvenirs marquants et secrets d'actrice, évoquant avec émotion les grandes rencontres qui ont façonné sa vie et sa carrière. Vous voulez réserver votre place, vous allez sur le site lasucreriewavre.be, lasucreriewavre.be. On file à Mons avec le Royal Club Canin du Hainaut qui est fier de vous présenter cette année encore son exposition annuelle. C'est une véritable vitrine de la diversité canine. Il y aura plus de 1000 chiens représentant près de 200 races. Et il y aura des chiens notamment venus du Pérou. Vous pourrez aussi découvrir des bergers australiens. Ça se passera donc les 3 et 4 octobre au Loto Mons Expo à Mons. Rendez-vous donc avec nos toutous ce week-end-là. Impro Carolo, l'équipe d'improvisation de Charleroi est désormais pignon sur rue au Centre culturel de Fontaine-l'Évêque situé à la rue de Lattre. Et cette année, la thématique c'est la bataille des planètes. Les équipes s'affrontent tout au long de la saison pour déterminer avec votre aide qui sera la championne de notre galaxie. Chaque soirée est placée sous le signe de l'humour pour vous divertir et passer une bonne soirée. Sachez que la première soirée, ce sera le 26 septembre à partir de 20h au Point Neuf à Fontaine-l'Évêque. Vous voulez davantage de renseignements? Eh bien, pas de souci, vous pouvez appeler au 071 417 582, 071 417 582 ou vous allez sur le site centreculturelfontainelevêque.be. Damien Gillard, c'est un humoriste de notre région, c'est avant tout un excellent comédien qu'on peut retrouver régulièrement sur la chaîne publique et il propose un one-man show qu'on pourra découvrir les 25 et 26 septembre au Centre culturel de Wavre qui s'appelle La Sucrerie. Le spectacle de Damien Gillard s'intitule Rude. Comédien phare de l'émission Le Grand Cactus, Damien Gillard remonte sur scène entouré d'instruments de musique pour un one-man show corrosif entre son enfance à Charleroi, ses personnages

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3: Bonjour à tous, Bélier, vos sentiments gagnent en profondeur. Avec votre moitié, une nouvelle étape se prépare tout naturellement. Taureau, l'amour occupe une très belle place aujourd'hui. Vous misez sur une relation sincère, intense, voire passionnée. Gémeaux, c'est le secteur professionnel votre point fort aujourd'hui. Votre motivation grimpe et votre objectif se rapproche. Cancer, votre charme fait mouche. Place à la séduction, aux émotions, petits plaisirs de la vie qui font du bien. Lion, vous rêvez d'une ambiance douce et chaleureuse, un moment partagé avec vos proches suffit à vous combler. Vierge, vous démarrez la semaine au ralenti, profitez-en encore un petit peu si vous le pouvez car le travail ne tardera pas à vous rattraper. Balance, vous souhaitez sécuriser vos finances, un peu d'organisation vous aidera à régler vos dépenses sans stress. Scorpion, la lune et Vénus illuminent votre signe. Vous dévoilez vos sentiments avec naturel et attirez tous les regards. Sagittaire, vos émotions restent discrètes mais bien présentes. Un désir secret ou un ancien amour pourrait réapparaître. Capricorne, une belle amitié pourrait prendre une tournure beaucoup plus tendre. Le rapprochement se fait doucement mais sûrement. Verseau, votre carrière est redynamisée. Votre volonté séduit et une personne influente remarque vos qualités. Poisson, une rencontre ou une expérience inattendue bouscule vos habitudes. Vous êtes prêt à découvrir de nouveaux horizons. Très belle journée à tous.

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1: Il est 5h.
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4: Eddy Piron, bonjour, bienvenue sur Radio Bonheur. À Wavre, il y a une chouette compagnie théâtrale, théâtre amateur, qui s'appelle la Compagnie des Deux Lunes. Et le 18 octobre à 17h, elle vous proposera une pièce bien connue. Après le succès de Bosseman et Coppenole, la Compagnie des Deux Lunes de Wavre vous invite à voir ou à revoir une pièce absolument mythique, à savoir Le mariage de Mademoiselle Beulemans. On connaît grosso modo la pièce. La pièce se déroule à Bruxelles où Suzanne Beulemans, fille d'un riche brasseur, est promise en mariage à Séraphin Meulemeester, fils d'un brasseur concurrent. C'est donc à découvrir ou redécouvrir, quand ça, eh bien à Wavre, au Centre culturel, le 18 octobre à 17h. Pour toute réservation, vous allez sur le site lasucreriewavre.be, lasucreriewavre.be. Allez, on file à Jodogne. Le centre d'interprétation de la pierre de Gobertange permet de découvrir la petite et grande histoire de cette pierre très présente en Brabant-Wallon, mais aussi dans des monuments emblématiques, comme par exemple l'hôtel de ville de Bruxelles. Vous voulez plus d'infos? Vous allez sur le site lagobertange.com, lagobertange.com. Allez, on va faire un petit tour du côté de Nivelles, faire un peu de tourisme et découvrir la Tour Simone. Au Moyen-Âge, Nivelles était entourée d'une enceinte, une puissante muraille de 2,50 m d'épaisseur. Il y avait au total 9 tours autour de Nivelles. Malheureusement, il n'en reste plus qu'une. Elle a été reconnue comme monument exceptionnel et classée en 1950. Puis, elle a été reprise par la ville en 1958. Et puis, depuis pas mal de temps, on peut la découvrir dans le cadre de visites touristiques proposées par l'Office du Tourisme. Vous voulez plus d'informations? Vous allez sur le site tourisme-nivelles.be, tourisme-nivelles.be. Le bois du Cazier, on connaît, mais on ne sait plus descendre dans la mine au bois du Cazier. Ce n'est pas le cas à Bleuny-Trembleur. Si vous aimez l'authenticité, il est possible de descendre à 60 mètres sous terre dans l'ancienne mine de Bleuny-Trembleur. Une expérience anodine pour certains, terrifiante pour d'autres, mais dans tous les cas, c'est instructif et c'est l'occasion de découvrir un pan de notre histoire industrielle. Vous voulez plus d'infos, vous allez sur le site bleunymine.be, bleunymine.be. Je vous souhaite une bonne journée.

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3: Bonjour à tous, Bélier, vos sentiments gagnent en profondeur. Avec votre moitié, une nouvelle étape se prépare tout naturellement.
4: Taureau, l'amour occupe une très belle place aujourd'hui.
3: Vous misez sur une relation sincère, intense, voire passionnée.
5: Gémeaux, c'est le secteur professionnel votre point fort aujourd'hui.
3: Votre motivation grimpe et votre objectif se rapproche.
6: Cancer, votre charme fait mouche.
3: Place à la séduction, aux émotions, petits plaisirs de la vie qui font du bien.
7: Lion, vous rêvez d'une ambiance douce et chaleureuse.
3: Un moment partagé avec vos proches suffit à vous combler.
8: Vierge, vous démarrez la semaine au ralenti.
3: Profitez-en encore un petit peu si vous le pouvez, car le travail ne tardera pas à vous rattraper.
9: Balance, vous souhaitez sécuriser vos finances.
3: Un peu d'organisation vous aidera à régler vos dépenses sans stress.
10: Scorpion, la lune et Vénus illuminent votre signe.
3: Vous dévoilez vos sentiments avec naturel et attirez tous les regards.
11: Sagittaire, vos émotions restent discrètes mais bien présentes.
3: Un désir secret ou un ancien amour pourrait réapparaître.
12: Capricorne, une belle amitié pourrait prendre une tournure beaucoup plus tendre.
3: Le rapprochement se fait doucement mais sûrement.
13: Verseau, votre carrière est redynamisée.
3: Votre volonté séduit et une personne influente remarque vos qualités.
14: Poisson, une rencontre ou une expérience inattendue bouscule vos habitudes.
3: Vous êtes prêt à découvrir de nouveaux horizons.
15: Très belle journée à tous.
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2: Il est 6h.
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5: Édith Piron, bonjour. C'est l'heure de s'informer sur Radio Bonheur. Nous sommes avec Laurence Grégoire, la directrice de l'atelier 642 situé à Marcinelle, à la rue des Lestiennes, et elle propose ce qu'on appelle des séances de flamenco, plus exactement des tablaos de flamenco, finalement dans une petite salle. C'est très intimiste ces spectacles?
6: Oui, c'est très intimiste. Alors le principe, c'est qu'on soit dans un espace effectivement restreint où le public est très très proche des protagonistes, très très proche des artistes, et comme c'est une danse qui vibre énormément, mais en fait on a vraiment le plancher qui tremble de par leurs prestations, et il y a cette proximité qui fait qu'on a vraiment aussi la connexion avec l'intensité de leur regard, avec la sueur, avec l'intensité du mouvement, et donc c'est particulièrement impressionnant. Alors oui, on est dans un petit lieu, mais on est quand même une petite centaine autour d'eux. Et voilà, un peu serré, il y a un petit bar, c'est très cosy, c'est très, c'est parfois même un côté kitsch un peu dans la décoration, mais ça fait tout le charme du lieu, avec tous ces petits éclairages, ces petites loupiottes. Et
5: puis vous avez des artistes étrangers qui viennent volontiers se perdre à la rue des Lestiennes à Marcinelle.
6: Effectivement, donc c'est une chance, mais un petit miracle, mais rien. Un petit miracle n'arrive jamais seul, dit-on, et donc avec l'énergie que nous déployons, bien voilà, on parvient à mettre ces concerts en place, et les artistes reviennent vraiment volontiers, ou on en découvre d'autres, ou alors ils décident de travailler avec un autre ensemble, et donc moi je découvre encore un tas d'artistes que je n'ai jamais vus, mais qui sont enchantés de passer par ici, et qui d'ailleurs font souvent la fin de nuit ou la fin de soirée tardivement pour nous accompagner.
5: Ils découvrent cette spécialité typiquement carolo. Vous voulez davantage de renseignements, parce qu'il y a des cours aussi, plein de trucs. Vous allez sur le site atelier642.com, atelier642.com. À Nivelles, il y a un cinéma qui dépend du centre culturel qui s'appelle le Ciné 4, et le 7 octobre, il vous proposera une animation intitulée Clap 4. C'est en fait une animation proposée par des jeunes qui ont découvert le monde du cinéma et qui le découvrent encore. Et à l'occasion d'une journée particulière qui se passera le 7 octobre, eh bien, vous pourrez découvrir les métiers du cinéma. Il y aura des ateliers. On vous fera découvrir les métiers du cinéma avec des professionnels, et puis il y aura aussi toute une série d'événements. Alors si vous voulez en savoir un petit peu plus, que vous êtes jeune, que vous voulez découvrir le monde du cinéma, eh bien n'hésitez pas à vous rendre sur le site du Ciné 4, ciné4.be, ciné4.be. Pour essayer d'avoir un petit peu de sous, la société, les récalcitrants sociétés de Gilles de Leval-Traunier organise sa soirée choucroute et lasagne. Ça aurait lieu le 17 octobre à la salle du Cercle, rue du Rio à Leval-Traunier. Vous voulez réserver votre place? Eh bien, vous n'hésitez pas à appeler au 0400 97 64 74 70, 0400 97 64 74 70. Je vous rappelle, c'est le 17 octobre à la salle du Cercle à Leval-Traunier. Vous aimez la céramique et le verre, vous êtes fan d'artisanat de ce genre, eh bien sachez qu'il y aura le 10e marché céramique et de verre au parc d'Anguien. Ce sera les 26 et 27 septembre. La ville d'Anguien organise donc

0: Bienvenue dans ce réveil matinal de Radio Bonheur. Nico pour vous apporter café, petit-déj avant de prendre la route vers le taf. Courage et belle journée à tous.
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0: c'est votre anniversaire et pas de carte de membre. Bon anif alors. Puis pour nos membres, c'est Maria qui va vous remercier de votre fidélité. Par la suite, l'horoscope de Serge Duka, pour moi un café, un petit déjeuner et dans quelques minutes, le retour de vos plus belles mélodies sur Bonheur. À tout à l'heure.
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2: 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Le proverbe « Il vaut mieux marcher la tête basse que se laisser porter les pieds devant ». Les anniversaires nous arrivent avec les 61 ans de notre foufoune de Courcelles, les 10 ans de Noah, fils de David Mortier de l'Audelinsard, et ainsi que les 68 ans de Mauro Franco de Goutroux.
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4: Bonjour à tous, Bélier, vos sentiments gagnent en profondeur. Avec votre moitié, une nouvelle étape se prépare tout naturellement. Taureau, l'amour occupe une très belle place aujourd'hui. Vous misez sur une relation sincère, intense, voire passionnée. Gémeaux, c'est le secteur professionnel votre point fort aujourd'hui. Votre motivation grimpe et votre objectif se rapproche. Cancer, votre charme fait mouche. Place à la séduction, aux émotions, petits plaisirs de la vie qui font du bien. Lion, vous rêvez d'une ambiance douce et chaleureuse, un moment partagé avec vos proches suffit à vous combler. Vierge, vous démarrez la semaine au ralenti, profitez-en encore un petit peu si vous le pouvez car le travail ne tardera pas à vous rattraper. Balance, vous souhaitez sécuriser vos finances, un peu d'organisation vous aidera à régler vos dépenses sans stress. Scorpion, la lune et Vénus illuminent votre signe. Vous dévoilez vos sentiments avec naturel et attirez tous les regards. Sagittaire, vos émotions restent discrètes mais bien présentes. Un désir secret ou un ancien amour pourrait réapparaître. Capricorne, une belle amitié pourrait prendre une tournure beaucoup plus tendre. Le rapprochement se fait doucement mais sûrement. Verseau, votre carrière est redynamisée, votre volonté séduit et une personne influente remarque vos qualités. Poisson, une rencontre ou une expérience inattendue bouscule vos habitudes. Vous êtes prêt à découvrir de nouveaux horizons. Très belle journée à tous.
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1: Il est vrai que parfois le matin on rêve de rien, juste se laisser promener par nos envies, nos rêves. Bref, on a ce besoin de nostalgie. Et bien justement, c'est ici mon rôle, vous aider à vous plonger dans vos rêves. 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

0: 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Et ça, peut-être même déjà avant le café. Moi, Nico, j'y suis pour quelque chose. C'est vrai, mais qui a choisi d'écouter Radio Bonheur? Ah, quel plaisir ce Nico, tous les matins, dans votre radio.
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4: Bonjour à tous, il est temps que les responsables politiques et les médias francophones expliquent clairement à leur public que les caisses sont vides, a déclaré dimanche la présidente de la NVA, Valérie Van Peel. C'était lors de la journée des familles organisée par les nationalistes flamands à Plopsaland de La Panne. Environ 9500 membres de la NVA y ont fêté les 25 ans du parti. À la veille des conclaves budgétaires qui doivent débuter aux différents niveaux de pouvoir, Valérie Van Peel a également lancé un appel aux partis qui gouvernent avec la NVA. Ce n'est pas le moment des vétos et des tabous, ce n'est pas le moment des mauvais coups de poker, c'est le moment où la campagne permanente doit cesser et où le travail de fond doit être mené à bien. Selon la présidente de la NVA, le gouvernement de Weaver a redressé la barre par rapport à un gouvernement de Croo qui fonçait droit dans le mur, et ce grâce à des économies et des réformes historiques qui avaient été impossibles pendant des années. Limitation dans le temps des allocations de chômage, amélioration de la réinsertion des malades de longue durée, assouplissement du marché du travail, réduction de l'afflux migratoire ou encore retour à un statut de partenaire crédible de l'OTAN. Quant au déficit budgétaire, il a été réduit de 12 milliards d'euros. Lorsqu'elle évoque le gouvernement flamand, Valérie Van Peel l'affirme « Nous avons toujours gouverné avec intelligence et responsabilité. Il est grand temps que Bruxelles et la Wallonie s'en inspirent, car ce sont leurs déficits qui pèsent de plus en plus lourdement sur le résultat fédéral. » À La Panne, la présidente du parti est également revenue sur l'histoire de la NVA et son parcours au cours de ces 25 dernières années, précisant « Notre ADN est toujours le même ». Aujourd'hui encore, nous nous battons pour une politique responsable, pour davantage d'autonomie flamande, pour plus de justice sociale, pour une Flandre prospère et chaleureuse. Si nous en sommes là aujourd'hui, c'est grâce au travail acharné et à la persévérance de nos fondateurs, mais surtout grâce à vous. On va peut-être vers la fin du conflit social à l'aéroport de Charleroi. La direction de Skies, l'entreprise en charge du contrôle aérien en Belgique, a annoncé hier avoir transmis au syndicat une proposition concrète et substantielle. Une proposition qui vise à reprendre immédiatement le dialogue social concernant la situation du contrôle aérien à Charleroi et à mettre fin aux actions en cours. Les contrôleurs aériens à Charleroi sont en grève depuis le 16 septembre dans le cadre d'un mouvement social qui pourrait durer 24 nuits jusqu'au 10 octobre inclus, de 22h à 8h. Le conflit social porte sur l'octroi de primes de nuit. Concrètement, la direction de Sky se propose d'accorder à partir du 1er octobre 2028 une rémunération structurelle supplémentaire de 10 000 euros bruts par an et par contrôleur aérien. De plus, la proposition de Sky se prévoit 4 primes liées à des étapes successives jusqu'à ce que la tour de contrôle numérique soit pleinement opérationnelle. Une prime sera ainsi accordée après la réalisation réussie de chaque étape. La direction de Sky invite dans la foulée les syndicats à reprendre les discussions sur base de cette proposition, mais souligne que la reprise du dialogue social suppose la suspension des actions de grève en cours. Aucune nouvelle réunion entre la direction et les syndicats n'est toutefois prévue à ce stade. Football avec les résultats du week-end en Pro League. Nouvelle désillusion pour la RAL Lalouvière, battue 2-0 à Louvain. Et cela alors que les Loups avaient signé leur première victoire lors de la précédente journée. Charleroi s'impose 3-2 contre le Cesbruch, tandis que le Standard a été battu 2-1 par la Gantoise. Les autres résultats, Anderlecht-Zultowergem 3-0, Antwerp-Union Saint-Gilloise 0-2, FC Bruges-Genk 3-0, Lommel-Malines 0-0, Saint-Tron-Westerlo 0-2 et Courtrai-Beveren 1-0. Au terme de cette 7e journée, le top 5 du classement se compose de l'Union Saint-Gilloise et la Gantoise, 19 points chacun. Le FC Bruges et le Sporting de Charleroi, 18 points et Anderlecht, 13 points. Le Standard pointe à la 7e place, 11 points. La RAL est 14e avec 4 points, suivi de Louvain, 4 points également. Et ensuite le CS Bruges, Malines et Courtrai, 3 points chacun.

La tête du classement est occupée par le RWDM Brussels. Mons est 5e, 7 points. L'équipe B du Sporting de Charleroi, 8e, 5 points. Tandis que les deux dernières places sont occupées par l'Olympique de Charleroi, 4 points. Et Flénu, une seule unité. En division 2 amateur, Namur Stocké 0-0. EPNB Entité Manageoise, 4-3. Binche EY 0-0. Et Tertre Outrage Gansoren, 1-2. Le classement est dominé par le Crossing Scarbeck et le RCS Brennois qui réalise un 12-15. Tertre Autrage occupe le 7e rang, 10 points. Binche et l'entité manageoise sont respectivement 14e et 15e avec 5 et 2 points, alors que la lanterne rouge est occupée par Namur avec une seule unité. On termine avec la D3 amateur, Biem Jemap 6-1, Pac-Buzet Monceau 4-1, Soigny Léopold FC 1-1. Au classement, Biem est 5e avec un 5 sur 9, Soigny 8e, 4 points, Pontassiel 10e, 3 points, Jemap 12e, 3 points et Monceau avant-dernier avec une seule unité. Ce lundi, le temps sera sec et plus lumineux, et cela sous l'influence d'une zone de haute pression. Le ciel sera peu nuageux avec de belles périodes ensoleillées au programme. Les températures maximales seront de 21 degrés. On referme ici ce bulletin d'info. Je vous souhaite un bon début de semaine. À notre écoute.

0: Bienvenue dans ce réveil matinal de Radio Bonheur. Nico pour vous apporter café, petit-déj avant de prendre la route vers le taf. Courage et belle journée à tous.
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1: Attends.

0: quelle équipe ce matin? David Brusselmann pour l'info en plus, Serge Ducas pour les astres et votre serviteur pour vous faire papillonner musicalement. Et là, de suite, Maria pour vos anniversaires. Bienvenue chez nous, merci de nous recevoir chez vous. Petite pause et je vous reviens dans quelques instants.
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2: Bonjour tout le monde, en ce lundi 21 septembre, nous fêtons Matthieu l'apôtre et évangéliste, ainsi que les Déborah. Le proverbe « Il vaut mieux marcher la tête basse que se laisser porter les pieds devant ». Les anniversaires nous arrivent avec les 61 ans de notre foufoune de Courcelles, les 10 ans de Noah, fils de David Mortier de l'Audelinsard, et ainsi que les 68 ans de Mauro Franco de Goutroux.
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4: Bonjour à tous, Bélier, vos sentiments gagnent en profondeur. Avec votre moitié, une nouvelle étape se prépare tout naturellement.
5: Taureau, l'amour occupe une très belle place aujourd'hui.
4: Vous misez sur une relation sincère, intense, voire passionnée.
5: Gémeaux, c'est le secteur professionnel votre point fort aujourd'hui.
4: Votre motivation grimpe et votre objectif se rapproche.
5: Cancer, votre charme fait mouche.
4: Place à la séduction, aux émotions, petits plaisirs de la vie qui font du bien.
5: Lion, vous rêvez d'une ambiance douce et chaleureuse, un moment partagé avec vos proches suffit à vous combler.
4: Vierge, vous démarrez la semaine au ralenti, profitez-en encore un petit peu si vous le pouvez car le travail ne tardera pas à vous rattraper.
5: Balance, vous souhaitez sécuriser vos finances, un peu d'organisation vous aidera à régler vos dépenses sans stress.
4: Scorpion, la lune et Vénus illuminent votre signe. Vous dévoilez vos sentiments avec naturel et attirez tous les regards.
5: Sagittaire, vos émotions restent discrètes mais bien présentes.
4: Un désir secret ou un ancien amour pourrait réapparaître.
5: Capricorne, une belle amitié pourrait prendre une tournure beaucoup plus tendre.
4: Le rapprochement se fait doucement mais sûrement.
5: Verseau, votre carrière est redynamisée,
4: votre volonté séduit et une personne influente remarque vos qualités.
5: Poisson, une rencontre ou une expérience inattendue bouscule vos habitudes.
4: Vous êtes prêt à découvrir de nouveaux horizons.
5: Très belle journée à tous.
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pas, c'est ce que je me dis quand je vous programme la musique de Debout là-dedans. Je ne compte pas les morceaux et vous les choisis avec minutie afin que vos oreilles sonnent juste. Comme quoi, une musique pareille, un vrai nectar pour vos oreilles. Et ce n'est pas fini, beaucoup d'autres grands talents vont arriver d'ici quelques instants. Je vais vous envoyer du lourd et ça va vous faire chanter ce matin. Belle matinée avec nous et Radio Bonheur.

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8: Bonjour à tous, invité d'honneur de l'édition 2026 des Fêtes de Wallonie, une première. La Flandre et son ministre-président Mathias Diependel ont pu goûter au sens de l'accueil wallon, une bonhomie qui s'est néanmoins teintée de fermeté dans les discours officiels prononcés samedi après-midi au théâtre de Namur en présence du roi Philippe. Les Wallons sont sympas et aiment le cyclisme, mais pas question qu'ils se laissent enfermer dans des clichés éculés entretenus par les partisans d'une Belgique à la flamande. Dans son discours, le ministre-président Adrien Delimont a déclaré « Pourquoi avoir attendu si longtemps avant d'inviter la Flandre ? Disons que nos relations n'ont pas toujours été simples. Nous nous sommes regardés à travers nos clichés, nos incompréhensions, nos susceptibilités. Nous nous sommes beaucoup comparés, parfois opposés. Le regard porté sur la Wallonie nous a parfois blessés, mais il pointait aussi des faiblesses que nous connaissions. Pour Adrien Delimont, nous avons davantage à gagner à nous inspirer mutuellement qu'à nous imiter. Se comparer n'est pas nécessairement une mauvaise chose, à condition de préférer l'émulation à la compétition. Autre sujet, l'incendie qui a ravagé les Hautes-Fagnes en nous. Replanter et reconstruire en attendant la prochaine fois n'est pas une politique. Notre rôle, précise le ministre-président wallon, est de tirer les leçons du drame. Nous n'empêcherons pas tout, mais nous pouvons être mieux préparés. Cette adaptation nous oblige à regarder plus loin que nos échéances politiques. Nos mandats durent 5 ans, le climat, lui, ne vote pas. Il nous faut juger une proposition pour ce qu'elle vaut et non pour le camp dont elle provient. Enfin, le premier wallon a estimé que la véritable concurrence ne se joue plus entre Namur, Bruxelles et Anvers, elle se joue à l'échelle de l'Europe. La question urgente est de savoir si, ensemble, nous sommes capables de compter parmi les meilleurs dans ce monde en mutation profonde. Simon Sterker, plus fort ensemble. Peut-être est-ce cela finalement notre point commun, avoir appris à faire de nos contradictions une identité. On va peut-être vers la fin du conflit social à l'aéroport de Charleroi. La direction de SKYS, l'entreprise en charge du contrôle aérien en Belgique, a annoncé hier avoir transmis au syndicat une proposition concrète et substantielle. Une proposition qui vise à reprendre immédiatement le dialogue social concernant la situation du contrôle aérien à Charleroi et à mettre fin aux actions en cours. Les contrôleurs aériens à Charleroi sont en grève depuis le 16 septembre dans le cadre d'un mouvement social qui pourrait durer 24 nuits jusqu'au 10 octobre inclus de 22h à 8h. Le conflit social porte sur l'octroi de primes de nuit. Concrètement, la direction de SKY se propose d'accorder à partir du 1er octobre 2028 une rémunération structurelle supplémentaire de 10 000 euros bruts par an et par contrôleur aérien. De plus, la proposition de SKY se prévoit 4 primes liées à des étapes successives jusqu'à ce que la tour de contrôle numérique soit pleinement opérationnelle. Une prime sera ainsi accordée après la réalisation réussie de chaque étape. La direction de SKY invite dans la foulée les syndicats à reprendre les discussions sur base de cette proposition, mais souligne que la reprise du dialogue social suppose la suspension des actions de grève en cours. Aucune nouvelle réunion entre la direction et les syndicats n'est toutefois prévue à ce stade. Football avec les résultats du week-end en Pro League. Nouvelle désillusion pour la RAL Lalouvière, battue 2-0 à Louvain. Et cela alors que les Loups avaient signé leur première victoire lors de la précédente journée. Charleroi s'impose 3-2 contre le Cesbruch, tandis que le Standard a été battu 2-1 par la Gantoise. Les autres résultats, Anderlecht-Zultowergem 3-0, Antwerp-Union Saint-Gilloise 0-2, FC Bruges Genk 3-0, Lommel-Malines 0-0, Saint-Trond-Westerlo 0-2 et Courtrai-Beveren 1-0. Au terme de cette 7e journée, le top 5 du classement se compose de l'Union Saint-Gilloise et la Gantoise, 19 points chacun. Le FC Bruges et le Sporting de Charleroi, 18 points et Anderlecht, 13 points. Le Standard pointe à la 7e place, 11 points. La RAL est 14e avec 4 points, suivi de Louvain, 4 points également. Et ensuite le CS Bruges, Malines et Courtrai, 3 points chacun. Un mot de la Challenger Pro League avec les Framborins qui signent une nouvelle victoire. 3-2 contre les jeunes d'Anderlecht. Le club grimpe à la 4e place du classement avec 12 points, soit 3 unités de retard sur le leader, le Berscott. On passe à la Nationale 1, Olympique de Charleroi, Tubize-Brenne 1-3, Rochefort-Charleroi B 1-1, Abbé-Laneuve-Flénu 2-1 et On et Mons 44 2-5. La tête du classement est occupée par le RWDM Brussels. Mons est 5e 7 points, l'équipe B du Sporting de Charleroi 8e 5 points, tandis que les deux dernières places sont occupées par

entités manageoises sont respectivement 14e et 15e avec 5 et 2 points, alors que la Lanterne Rouge est occupée par Namur avec une seule unité. On termine avec la D3 amateur, Biem Jemap 6-1, Pac Buzet Monceau 4-1, Soigny Léopold FC 1-1. Au classement, Biem est 5e avec un 5 sur 9, Soigny 8e 4 points, Pontassiel 10e 3 points, Jemap 12e 3 points et Monceau avant-dernier avec une seule unité. Ce lundi, le temps sera sec et plus lumineux, et cela sous l'influence d'une zone de haute pression. Le ciel sera peu nuageux avec de belles périodes ensoleillées au programme. Les températures maximales seront de 21 degrés. On referme ici ce bulletin d'info. Je vous souhaite un bon début de semaine. À notre écoute.

0: Bonjour, je suis la voix du matin. Quel plaisir ce Nico, du pied du lit à la salle de bain, du petit déjeuner à votre bureau, qui sait. Je suis là pour vous accompagner et je ne suis pas seul ce matin. Comme tous les jours, j'ai une pléiade d'artistes qui vont défiler dans votre radio. Bonjour chez vous.
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0: Passez une excellente journée. Demain matin, on se reparle ensemble sur ces ondes que porte Radio Bonheur. Je vous partagerai mes histoires sous format musical. À demain.
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2: Bonjour tout le monde, en ce lundi 21 septembre, nous fêtons Matthieu l'apôtre et évangéliste, ainsi que les Déborah. Le proverbe « Il vaut mieux marcher la tête basse que se laisser porter les pieds devant ». Les anniversaires nous arrivent avec les 61 ans de notre foufoune de Courcelles, les 10 ans de Noah, fils de David Mortier de l'Audelinsard, et ainsi que les 68 ans de Mauro Franco de Goutrou.
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4: Bonjour à tous, Bélier, vos sentiments gagnent en profondeur. Avec votre moitié, une nouvelle étape se prépare tout naturellement. Taureau, l'amour occupe une très belle place aujourd'hui. Vous misez sur une relation sincère, intense, voire passionnée. Gémeaux, c'est le secteur professionnel votre point fort aujourd'hui. Votre motivation grimpe et votre objectif se rapproche. Cancer, votre charme fait mouche. Place à la séduction, aux émotions, petits plaisirs de la vie qui font du bien. Lion, vous rêvez d'une ambiance douce et chaleureuse. Un moment partagé avec vos proches suffit à vous combler. Vierge, vous démarrez la semaine au ralenti. Profitez-en encore un petit peu si vous le pouvez, car le travail ne tardera pas à vous rattraper. Balance, vous souhaitez sécuriser vos finances. Un peu d'organisation vous aidera à régler vos dépenses sans stress. Scorpion, la lune et Vénus illuminent votre signe. Vous dévoilez vos sentiments avec naturel et attirez tous les regards. Sagittaire, vos émotions restent discrètes mais bien présentes. Un désir secret ou un ancien amour pourrait réapparaître. Capricorne, une belle amitié pourrait prendre une tournure beaucoup plus tendre. Le rapprochement se fait doucement mais sûrement. Verseau, votre carrière est redynamisée. Votre volonté séduit et une personne influente remarque vos qualités. Poisson, une rencontre ou une expérience inattendue bouscule vos habitudes. Vous êtes prêt à découvrir de nouveaux horizons. Très belle journée à tous.
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1: Bonjour les amis, j'espère que vous allez bien. Ça y est, c'est parti, hein. C'est pour une nouvelle semaine là maintenant. Hein. On est go dans la radio. Juste vous et moi aujourd'hui, nous sommes lundi 21 septembre. Bonjour Mathieu, bonjour Déborah, sont les deux prénoms de ce matin. 264e jour de l'année avec un soleil qui a montré le bout de son nez à 7h35, je sais pas où d'ailleurs, je regarde, je ne le vois pas. Et qui va cacher ses petites oreilles à 19h50, on va perdre 4 minutes de clarté ce matin. Enfin aujourd'hui. Pas ce matin, mais aujourd'hui. Donc voilà. Rien n'est plus dangereux que d'être trop moderne. On risque de devenir soudain ultra démodé, nous disait Oscar Wilde au niveau de la citation du jour. On a un petit proverbe, mais voilà, on va s'en passer. On le donnera peut-être tout à l'heure. Nous verrons bien. Nous avons un sujet sur. Écoutez, un sujet du quotidien, un sujet qui touche tout le monde. Et le fameux. Qu'est-ce qu'on fait à manger aujourd'hui ? Qu'est-ce qu'on va faire à manger aujourd'hui ? La question qu'on se pose, hein, qu'est-ce qu'on va bien pouvoir faire à manger aujourd'hui ? C'est qui le chef à la maison ? Qu'est-ce qu'on mange ce soir ? La grande question du quotidien, celle à laquelle il faut apporter une réponse sans avoir l'impression de se répéter. Est-ce que vous choisissez votre repas du midi chez vous ? Qui le fait ? Ou le soir ? Qui prépare le souper ? Ou qui réfléchit au souper qu'on va faire ? Y a-t-il une concertation en famille ? Peut-être, hein. On se concerte et puis on se dit, bon, ben tiens, on va faire ça à manger aujourd'hui. Qui choisit aussi celui qui cuisine ? C'est, bon, alors le cuistot. Est-ce que c'est monsieur, est-ce que c'est madame, est-ce que c'est partagé, surtout qui fait les courses. Mais bon, on rentre un peu dans des questions un peu taboues. C'est surtout la question, c'est qu'est-ce qu'on fait à manger aujourd'hui sans avoir l'impression de se répéter de semaine en semaine. Est-ce que vous êtes plutôt du genre à faire un menu, genre le dimanche soir, on fait le menu de la semaine, comme ça on sait qu'on fait les courses en fonction du menu. Voilà, préparez-vous un menu justement pour la semaine. Qui ou où décidez-vous ou alors, oui, c'est ce que vous décidez à la dernière minute. Tiens, j'ai ça dans le frigo, on va faire ça. J'ai ça dans l'armoire, on va faire ça. Ou alors, est-ce que vous êtes opération pâte tous les jours, Eric, comme ça, on se casse pas le cul. Allez, quelle est votre recette coup de cœur, entre autres ? Voilà ce dont on parle ce matin sur la page Facebook Radio Bonheur Belgique. Le menu de la semaine, bien organisé, plutôt au jour le jour, chacun son tour, toujours les mêmes plats, c'est déconcertant même d'ailleurs, ou alors des découvertes chaque semaine. Allez-y, partagez vos messages via la page Facebook Radio Bonheur Belgique, et puis si vous voulez participer à l'émission, c'est simple, comme un coup de fil, sur fil, bien évidemment, au 071 45 53 60. Il est 8h37, on est parti, comme ça, jusqu'à midi, justement, à midi, qu'est-ce qui arrive ? Le bon appétit. Et qu'est-ce qu'on dîne ce midi ? Allez, au taquet les petits loups.
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1: Juste vous et moi et la musique au rendez-vous avec, histoire de chanter ce matin. Cœur de pirate est au rendez-vous dans un instant avec Pour un infidèle, Coralien, Le monde d'en haut. Ça, voilà. Et puis on aura les Lost Frequency également avec Run, Run, Run en 2015. Mais là, je vous laisse avec Dave et Vanina.

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9: Bonjour à tous, une personne a été grièvement blessée lors d'une agression à l'arme blanche vendredi soir dans la commune bruxelloise d'Anderlecht. Selon la police de la zone Bruxelles-Midi qui gère les communes d'Anderlecht, Saint-Gilles et Forêt, les services de secours et de police sont intervenus rue Brognier à Anderlecht à la suite d'une agression à l'arme blanche, a détaillé le porte-parole de la zone. D'après les premiers éléments, la victime aurait été agressée dans la rue par une personne. Le mobile des faits n'est pour l'instant pas connu. La victime, qui présentait 4 blessures par arme blanche, a été transportée à l'hôpital, a ajouté le porte-parole de la police. Au moment de son transfert, elle était entre la vie et la mort. Son état de santé s'est ensuite amélioré et elle n'est actuellement plus en danger de mort. Le parquet de Bruxelles a été informé et a fait appel au laboratoire de la police fédérale ainsi qu'à un médecin légiste pour procéder aux constatations nécessaires. L'enquête se poursuit afin de déterminer les circonstances exactes des faits et d'identifier l'auteur. On va peut-être vers la fin du conflit social à l'aéroport de Charleroi. La direction de SKYS, l'entreprise en charge du contrôle aérien en Belgique, a annoncé hier avoir transmis au syndicat une proposition concrète et substantielle. Une proposition qui vise à reprendre immédiatement le dialogue social concernant la situation du contrôle aérien à Charleroi et à mettre fin aux actions en cours. Les contrôleurs aériens à Charleroi sont en grève depuis le 16 septembre dans le cadre d'un mouvement social qui pourrait durer 24 nuits jusqu'au 10 octobre inclus, de 22h à 8h. Le conflit social porte sur l'octroi de primes de nuit. Concrètement, la direction de SKYS se propose d'accorder à partir du 1er octobre 2028 une rémunération structurelle supplémentaire de 10 000 euros bruts par an et par contrôleur aérien. De plus, la proposition de SKYS prévoit 4 primes liées à des étapes successives jusqu'à ce que la tour de contrôle numérique soit pleinement opérationnelle. Une prime sera ainsi accordée après la réalisation réussie de chaque étape. La direction de SKYS invite dans la foulée les syndicats à reprendre les discussions sur base de cette proposition, mais souligne que la reprise du dialogue social suppose la suspension des actions de grève en cours. Aucune nouvelle réunion entre la direction et les syndicats n'est toutefois prévue à ce stade. Football avec les résultats du week-end en Pro League. Nouvelle désillusion pour la RAL La Louvière, battue 2-0 à Louvain. Et cela alors que les Loups avaient signé leur première victoire lors de la précédente journée. Charleroi s'impose 3-2 contre le Cesbruch, tandis que le Standard était battu 2-1 par la Gantoise. Les autres résultats, Anderlecht-Zultowergem 3-0, Antwerp-Union Saint-Gilloise 0-2, FC Bruges Genk 3-0, Lommel-Malines 0-0, Saint-Trond-Westerlo 0-2 et Courtrai-Beveren 1-0. Au terme de cette 7e journée, le top 5 du classement se compose de l'Union Saint-Gilloise et la Gantoise, 19 points chacun. Le FC Bruges et le Sporting de Charleroi, 18 points et Anderlecht, 13 points. Le Standard pointe à la 7e place, 11 points. La RAL est 14e avec 4 points, suivi de Louvain, 4 points également. Et ensuite le CS Bruges, Malines et Courtrai, 3 points chacun. Un mot de la Challenger Pro League avec les Framborins qui signent une nouvelle victoire. 3 3-2 contre les jeunes d'Anderlecht. Le club grimpe à la 4e place du classement avec 12 points, soit 3 unités de retard sur le leader, le Berscott. On passe à la Nationale 1, Olympique de Charleroi, Tubize-Brenne 1-3, Rochefort-Charleroi B 1-1, Abbé-Laneuve-Flénu 2-1 et Hon-et-Mons 44-2-5. La tête du classement est occupée par le RWDM Brussels. Mons est 5e 7 points, l'équipe B du Sporting de Charleroi 8e 5 points, tandis que les deux dernières places sont occupées par l'Olympique de Charleroi 4 points et Flénu une seule unité. En division 2 amateur, Namur Stocké 0-0, EPNB Entité Manageoise 4-3, Binche EY 0-0 et Tertre Outrage Gansoren 1-2. Le classement est dominé par le Crossing Scarbeck et le RCS Brennois qui réalise un 12 sur 15. Tertre Outrage occupe le 7e rang, 10 points. Binche et l'entité manageoise sont respectivement 14e et 15e avec 5 et 2 points, alors qu'à la Lanterne Rouge est occupée par Namur avec une seule unité. On termine avec la D3 amateur, Biem Jemap 6-1, Pac Buzet Monceau 4-1, Soigny Léopold FC 1-1. Au classement, Biem est 5e avec un 5 sur 9, Soigny 8e 4 points, Pontassiel 10e 3 points, Jemap 12e 3 points et Monceau avant-dernier avec une seule unité. Ce lundi, le temps sera sec et plus lumineux, et cela sous l'influence d'une zone de haute pression. Le ciel sera peu nuageux avec de belles périodes ensoleillées au programme. Les températures maximales seront de 21 degrés. On referme ici ce bulletin d'info. Je vous souhaite un bon début de semaine. À notre écoute.

Allez, c'est reparti pour une nouvelle heure de Juste Vous et Moi, 9h06. Merci à David Bosselmann qui reviendra tout à l'heure, bien évidemment. Il sera quelle heure? Il sera midi. Bon, ben midi alors. Nous sommes le 21 septembre.

0: manger aujourd'hui ? Oh, la question qui tue. Qu'est-ce qu'on va faire à manger aujourd'hui ? Oh là là là là. Et ne pas avoir l'impression de se répéter, surtout. Ça, c'est sûr. Parce que, sincèrement, c'est tous les jours la même question. On fait quoi à manger aujourd'hui ?
1: Je sais pas. Et toi, tu fais quoi aujourd'hui ?
0: Je sais pas. T'as envie de faire quoi aujourd'hui ? T'as envie de manger quoi aujourd'hui ? C'est la question qui tue au quotidien. Et justement, c'est ce qu'on vous pose ce matin sur la page Facebook. Comment faites-vous pour ne pas avoir l'impression de vous répéter au niveau des repas, au niveau des menus ? Les menus du midi, si vous mangez à midi, ou les menus du soir, si vous faites le souper. Donc, comment faites-vous pour ne pas vous répéter ou avoir cette impression répétitive ? Le lundi, côte de porc. Le mardi, c'est ça. Le mercredi, c'est des pâtes. Le jeudi, c'est des frites. Le vendredi, c'est du poisson. Et le samedi, on verra bien. Et le dimanche, c'est du poulet croquette. Et puis le lundi, on recommence avec les côtes de porc ou un rôti de porc. Ou est-ce que vous avez des petits plats que vous préférez concocter, vous dire, bon, ben voilà, on va faire des plats en sauce, par exemple. Ou alors, on a des plats de saison. Hein, on arrive tout doucettement vers l'automne. Et on se dit, tiens, très bien, de la carbonade, de la blanquette de veau. On ressort toutes ces recettes de grand-mère. Enfin, bon, soit. Qui est le chef à la maison ? Qu'est-ce qu'on mange aujourd'hui ? La grande question du quotidien. Qui choisit le repas du midi ou le repas du soir à la maison ? Est-ce que vous le faites en famille, une concertation ? Vous se réunissez avec les enfants, vous voulez manger quoi ? Bon, si vous avez 5 enfants, 5 gamins. Bah, moi, je veux ça. Non, moi, je veux pas ça, je veux ça. Moi, je... Oh là là, que ça me rappelle les souvenirs, s'il vous plaît. Et moi, je n'aime pas ci, moi, je n'aime pas là. Qu'est-ce qu'on en a mangé, les épinards ? Eh oui. Très peu de carottes et très peu de tomates, voire pas du tout. Et la salade, n'en parlons pas. Et les chicons. Oh, j'aime pas les chicons. Ni crus, ni cuits. Bon, moi j'adore. Mais bon, les enfants, c'est un peu moins marrant. Bon, alors, qui choisit voilà. Qui choisit aussi celui qui fera la cuisine ? Tu veux ça ? D'accord, c'est toi qui cuisines. Mais voilà. Moi, je m'occupe des pâtes. Toi, tu veux concocter un truc ? Vas-y, fais-le. Oui, mais je travaille jusqu'à 5 heures. C'est pas mon problème. Tu veux ça ? Tu le fais, toi. Qui fait les courses, justement, pour faire le plat du jour ? Est-ce que vous faites les courses au quotidien ? Ou alors, est-ce que vous faites les courses pour la semaine ? Et justement, si vous faites les courses pour la semaine, peut-être que vous préparez un menu la semaine. Dire, bon, ben, lundi, on fera ça. Mardi, comme ça, c'est plus facile le week-end pour faire les courses, pour préparer la semaine. Ou alors, est-ce que vous décidez chaque jour au dernier moment ? En revenant dans la voiture. Tiens, je ferais bien ça. Et madame, pareil. Tiens, je ferais bien ça. Et puis finalement, vous vous retrouvez avec deux repas le soir. Tant mieux, on a un pour demain midi. Bon, allez, quelle est votre recette coup de cœur par la même occasion ? Si vous voulez partager tout ça, c'est sur la page Facebook Radio Bonheur Belgique. 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
0: 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Et puis, hommage bien évidemment à Catherine Ringer qui, près de 20 ans après la mort de son époux, hein, Chicha, eh bien, nous a quittés également. Il n'y a qu'une Rita Mitsuko, il n'y a qu'une Catherine Ringer, c'est sûr. Ça n'a jamais vraiment été refait ni copié. Alors, un des avantages de Catherine Ringer, pour parler une petite seconde de cette personnalité qui était tout à fait étrange, mais très, très, très, très bonne chanteuse et artiste, très, très grande artiste, eh bien, Catherine Ringer avait cette particularité de pouvoir bouger et d'avoir toujours la même voix. Voilà. Et puis, il y a des signes précurseurs, hein, savoir, tiens, tel chanteur, tel chanteur, tel chanteur. Il n'y avait rien, elle n'a jamais rien montré à personne au niveau de sa maladie. Elle nous a quittés il y a 4 jours maintenant. On la retrouve avec ce titre hein, de 1984. Rita Mitsuko, Catherine Ringer, donc, avec son mari, à la guitare à l'époque. Et ce titre, Marcia Baila, dans votre radio.

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Voilà de bon tempo dans la radio avec Alain Chamfort et ce titre de 1979, Manu Reva. Ah, quel joli voyage! Et j'en ai un autre de voyage pour vous, tiens, tout de suite. Et voilà un chouette truc qui nous arrive. Oh, dites donc, c'est le week-end prochain. On en parlera bien évidemment tout à l'heure. Le week-end prochain, c'est vrai qu'on reçoit deux artistes ici à la Maison de la Radio, Gaëtan Marino et Pierre Milan. Mais on en parlera dans quelques instants. J'ai autre chose, c'est de la douceur à vous proposer et à vous communiquer ce matin dans l'émission. 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N'importe quoi. 1er mars, c'est dans la radio, avant de rejoindre les anniversaires de Maria avec I Just Mike dans votre transistor. Bonjour chez vous, bon réveil, belle matinée avec Radio Bonheur.

0: incontournable, hein. Bruno Mars, hein, Just Mike, bien évidemment, ce grand monsieur avec un grand talent, c'est sûr. Et c'est pas une découverte, c'est son nouveau single. Il est 9h27 et on parlait de praline il y a quelques instants. 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
2: Bonjour tout le monde, en ce lundi 21 septembre, nous fêtons Matthieu l'apôtre et évangéliste, ainsi que les Déborah. Le proverbe « Il vaut mieux marcher la tête basse que se laisser porter les pieds devant ». Les anniversaires nous arrivent avec les 61 ans de notre foufoune de Courcelles, les 10 ans de Noah, fils de David Mortier de l'Audelinsard, et ainsi que les 68 ans de Mauro Franco de Goutrou.
0: Bon anniversaire à vous et puis bon anniversaire à Foufoune donc, hein, qui est à Courcelles, qui est venu fêter bien à l'avance son anniversaire ici à la Maison de la Radio. Et si vous aussi justement votre anniversaire arrive dans les jours à venir, alors pas demain, mais bon, allez maximum après-demain ou après-après-demain ou le restant de la semaine ou restant du mois ou restant de l'année, eh bien vous devez posséder votre carte de membre pour que votre anniversaire soit souhaité sur antenne. Alors vous allez me dire, oui, pas la peine, oui, peut-être bien que vous allez me dire ça. Là, c'est peut-être ce que vous dites d'ailleurs là au moment où je vous parle, mais sachez que tous les jours, on a des demandes pour souhaiter l'anniversaire d'un de vos proches. Tous les jours, ça arrive, on nous appelle, tiens, vous voulez pas souhaiter l'anniversaire de c'est aujourd'hui ou c'est demain. Et malheureusement, c'est pas possible, les enregistrements se font bien évidemment un peu à l'avance. Donc pour après-demain, on va dire que c'est faisable, vous achetez votre carte de membre dès aujourd'hui jusqu'à midi, ou dès demain jusqu'à midi, ou restant de la semaine jusqu'à midi au 42 rue de la Baille à Courcelles, ou alors vous venez du week-end à partir de midi, là, à ce moment-là, au 42 rue de la Baille à Courcelles, et votre carte de membre, bien évidemment, vous permettra d'accéder pour venir chaque week-end manger les petites frites, ou encore d'avoir votre anniversaire souhaité à l'antenne. Voilà. Bon anniversaire à tout le monde.
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0: Et c'est l'avant-dernier rendez-vous de l'horoscope de Serge Ducas. Bonjour Serge.
4: Bonjour à tous. Bélier, vos sentiments gagnent en profondeur. Avec votre moitié, une nouvelle étape se prépare tout naturellement.
5: Taureau, l'amour occupe une très belle place aujourd'hui.
4: Vous misez sur une relation sincère, intense, voire passionnée.
5: Gémeaux, c'est le secteur professionnel votre point fort aujourd'hui. Votre motivation grimpe et votre objectif se rapproche.
4: Cancer, votre charme fait mouche. Place à la séduction, aux émotions, petits plaisirs de la vie qui font du bien.
5: Lion, vous rêvez d'une ambiance douce et chaleureuse. Un moment partagé avec vos proches suffit à vous combler.
4: Vierge, vous démarrez la semaine au ralenti. Profitez-en encore un petit peu si vous le pouvez, car le travail ne tardera pas à vous rattraper.
5: Balance, vous souhaitez sécuriser vos finances. Un peu d'organisation vous aidera à régler vos dépenses sans stress.
4: stress. Scorpion, la Lune et Vénus illuminent votre signe. Hein. Vous dévoilez vos sentiments avec naturel et attirez tous les regards. Sagittaire, vos émotions restent discrètes mais bien présentes. Un désir secret ou un ancien amour pourrait réapparaître. Capricorne, une belle amitié pourrait prendre une tournure beaucoup plus tendre. Le rapprochement se fait doucement mais sûrement. Verseau, votre carrière est redynamisée. Votre volonté séduit et une personne influente remarque vos qualités. Poisson, une rencontre ou une expérience inattendue bouscule vos habitudes. Vous êtes prêt à découvrir de nouveaux horizons. Très belle journée à tous.
0: Merci Serge Ducas. Prochain rendez-vous avec l'horoscope, ce sera tout à l'heure, dans une heure. Et ce sera le dernier rendez-vous, aux alentours de 10h30. Je vais y arriver.
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2: Bien sûr qu'on va vous faire chanter, ce sera dans un instant. 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

en 1982 avec ce titre de PhD, I Won't Let You Down. Merci d'être avec nous et merci de nous recevoir chez vous à la maison. Ça nous fait bien plaisir de partager le café ce matin avec vous. Et justement, on parle de dîner bientôt ou on parle du repas du soir ce matin, dont juste vous et moi. Et justement, qui est le chef à la maison? C'est peut-être pas tout à fait la bonne question, mais qui a cette tâche lourde de dire « Tiens, qu'est-ce qu'on mange ce soir ?» Et on fait quoi ce soir? Ou on fait quoi ce midi? Voilà, quand on est en famille, qu'est-ce qu'on va bien pouvoir préparer sans avoir l'impression de se répéter de semaine en semaine? Alors justement, est-ce que vous faites vos courses pour la semaine et ainsi donc vous préparez un menu pour la semaine et dire lundi, patate, mardi, patate, mercredi, patate et vendredi, patate, sans avoir l'impression de se répéter? Et oui, c'est possible, hein. Il y a des familles comme ça qui font des menus, ou alors est-ce que c'est au quotidien ça peine, et se dire aujourd'hui on va faire ça, demain nous ferons autre chose, on verra bien demain. Bon, alors qui choisit le repas du midi et du soir à la maison? Y a-t-il une concertation en famille avec les enfants par exemple, si vous avez encore les enfants à la maison, se dire bon, tu veux quoi manger ce soir? Oui, la question qui tue, hein. Celui qui choisit est-il aussi celui qui cuisine, par exemple? Ah, tu choisis ce qu'on fait ce soir, je te fais confiance, c'est toi qui cuisines, et tant mieux, une tâche en moins pour moi. Ou alors, qui fait les courses, justement? Parce que celui qui cuisine fait les courses, peut-être. Préparez-vous un menu pour la semaine, on vient d'en parler. Voilà, ou alors est-ce que vous décidez chaque jour au dernier moment quelle est votre recette coup de cœur, quelle est votre recette à la maison, de qui fait quoi? Alors on y va, on partage tout ça via la page Facebook, on a les premiers messages qui sont arrivés bien évidemment, et là on partage ces premiers messages avec vous. Alors, voyons un peu qui est avec nous ce matin au niveau des commentaires. Maria, bonjour Philippe, avec le temps, tout s'en va comme la chanson le dit, plus jeune nous avions chacun nos responsabilités. Mais j'étais le chef d'orchestre. Hier, j'ai fait un curry de légumes et du quinoa. Je mangerai le reste aujourd'hui. Pour demain, je ferai des aubergines. Bonne émission, belle semaine. Merci Maria pour votre message. Annick, bonjour Philippe, bonne émission. Je suis le chef. Je mange quand ça me dit et ce qui me plaît parfois à l'extérieur aussi. Voilà, cela varie. Au boulot, mon fils fait pareil. Parfois, petit resto ensemble, c'est cool. Voilà, bisous. Merci Annick. On posait la question aussi à Annick. Hein, voilà, fini donc cette question qui tue de savoir qui fait à manger quand. Oui, tranquille, nous dit-elle. Elisabeth qui est avec nous, bonjour et bonne journée. Je suis la chef de cuisine et des fois, c'est l'homme le chef de la cuisine. On partage, mais qui a cette lourde tâche de dire qui fait quoi à manger? Comme Jacqueline, bonjour Philippe. Je suis la seule chef et comme c'est moi qui fais les courses, c'est selon la saison et mon humeur. Je varie ma cuisine comme le faisait maman. Viande, poisson, pâtes, œufs. J'aime beaucoup l'américain, ossobuco, moule et toutes les salades. Je crois que c'est assez varié. Oui, c'est pas mal. Hein, c'est vraiment bien varié. Christian Bilou, moi, Astuchef, tous ceux, c'est l'un compliqué. Bonne journée à toute l'équipe. Merci beaucoup, j'aime bien. C'est relativement très sympathique. Et puis, une petite dernière, le petit message de Marie-Jeanne, il y en a plein d'autres. Hein. On continuera tout à l'heure après 10h. Bonjour Philippe, je n'ai pas ce problème étant seul, bisous. Oui, d'accord, mais bon. Il faut quand même se faire à manger tous les jours. Et comment faire sans avoir l'impression de se répéter? Voilà, non, pas moi. Je n'ai pas de problème de ce côté-là. Voilà, donc, à mon avis, on va dans l'armoire. Tiens, je vais manger ce qui reste. Voilà, petite boîte de conserve. Allons-y gaiement. Pourquoi pas? Bon, eh bien, c'est bien. On a parlé nourriture, on a parlé repas. Je vais vous parler dessert avant de remettre l'antenne et d'aller rejoindre Eddy Piron. 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
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Dis-le. Eh bien, voilà, je l'ai dit. C'est le nouveau single d'Angèle dans la radio.

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4: Eddy Perron, bonjour, c'est l'heure de s'informer sur Radio Bonheur. Vous aimez bien le monde de Walt Disney, eh bien ce sera l'occasion pour vous de le découvrir dans notre région. En effet, le 11 octobre, ce sera le Meeting Disney XXL, 10 ans de magie et de rencontres. Ça se passera à Esoprel, plus particulièrement à la salle de Sambre Expo, située rue du président John Fitzgerald Kennedy à Esoprel. Ce sera l'occasion de découvrir des marchandises en tout genre, ayant comme thématique Disney, des collections, des rencontres avec des personnages. Tout ce qu'il faut pour vous faire rêver, rendez-vous donc le 11 octobre, c'est à partir de 10h du matin à Sambre Expo à Esoprel. On visite le musée communal de Nivelles, non loin de la Collégiale, à l'angle de la rue de Bruxelles et de la rue des Canonniers. Le musée communal d'archéologie, d'art et d'histoire est installé dans l'ancien refuge des Trinitaires du prieuré d'Orival. Cette vaste demeure érigée en 1764 est aujourd'hui propriété du CPAS et aussi monument classé. Il y a également à l'intérieur un musée. On peut retrouver notamment différentes traces de l'histoire de l'église. Et puis, il y a des peintures tout à fait exceptionnelles. C'est un musée que je vous invite à découvrir. L'Office du tourisme organise régulièrement des balades. Plus d'infos sur tourisme-nivelles.be, tourisme-nivelles.be. On va faire un petit tour du côté de Bazeilles. Vous savez, c'est un peu le pays du marbre, c'est le pays de la pierre. Et le dimanche 15 novembre, ce sera la 50e marche des marbriers, l'occasion de découvrir ce beau petit village de Bazeilles. Alors le rendez-vous est fixé à la salle des fêtes de la Maison du Peuple, à la rue des Déportés à Bazeilles. Il n'y a pas de réservation. Je vous rappelle la date, c'est le 15 novembre, c'est à partir de 8h du matin. Vous voulez découvrir le monde de l'orchidée? Eh bien, les amis de l'orchidée de Montigny-le-Tilleul vous fixent une fois par mois rendez-vous au foyer culturel. On y fait plein de choses. Les explications de Inge van Dorp, présidente du club.
5: Nous avons chaque fois un thème. Donc, on parle sur une espèce bien différente. Et comme ça, on apprend vraiment en toute simplicité comment on appréhende la culture de certaines choses. Et on a aussi alors la présentation des plantes de nos membres. Et nos membres sont vraiment des grands fans et des grands fous d'orchidées. Donc voilà, ils amènent, ils expliquent comment ils font la culture et comme ça on peut tous apprendre quelque chose.
4: Est-ce que ça peut se faire toute l'année? J'imagine qu'il y a une période où l'orchidée on ne peut pas la trouver.
5: Non, nous on travaille vraiment de janvier jusqu'en décembre et on a toujours des floraisons.
4: Vous voulez plus d'infos? Vous allez sur la page Facebook Les Amis de l'Orchidée Montigny ou alors vous appelez au 0479 23 66 86, 0479 23 66 86. Merci de nous avoir écoutés. À tout à l'heure.
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0: entendu le coup de tonnerre? Ben voilà, on vous l'a donné. Nous prévoyons localement un peu de brume et de bandes brouillard ce matin, mais qui va se dissiper relativement vite. Ailleurs, la journée va débuter sous le soleil, des champs nuageux élevés au moyen. L'après-midi, le ciel restera partiellement nuageux dans de nombreuses régions, avec également la formation de quelques cumulus, surtout dans le nord et l'est du pays. À partir de la fin de l'après-midi, les éclaircies vont s'élargir. À partir de l'ouest, les maxima aujourd'hui entre 16 et 20 degrés. Ce soir et la nuit prochaine, ciel qui va se dégager partout. Au cours de la nuit, de la brume et du brouillard se formeront dans plusieurs régions. En fin de nuit, des champs de nuages bas atteindront le nord du pays. Des minima seront généralement compris entre 3 et 12 degrés. Il y aura peu de vent. Et demain mardi, deuxième jour de la semaine, avec un ciel gris dans de nombreuses régions, le sud du pays et les régions proches de la frontière française bénéficieront davantage d'éclaircies au cours de la journée. Les champs de nuages bas se dissiperont lentement et le soleil apparaîtra dans plusieurs régions. Voilà les températures pour demain mardi, entre 15 et 20 degrés.
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0: Juste vous et moi, jusqu'à midi, il est 10h05, soyez les bienvenus aujourd'hui lundi, ça y est, nous démarrons une nouvelle semaine, la 39e en l'occurrence, et nous fêtons aujourd'hui les Déborah et Mathieu. Bonne fête à vous si vous avez un de ces charmants prénoms. Justement, est-ce Déborah ou est-ce Mathieu qui choisit le repas de ce matin si vous êtes en couple? Tiens donc, qui répond à cette célèbre question sans difficulté? Qu'est-ce qu'on fait à manger aujourd'hui? Eh oui. Alors justement, est-ce que c'est une fois monsieur, une fois madame? Est-ce que vous concertez avec les enfants? Est-ce que vous n'avez pas l'impression de vous répéter? Tiens, on a déjà fait ça la semaine dernière, c'était comme par hasard lundi passé aussi. Voilà, ou alors est-ce que vous préparez un menu pour la semaine afin de faciliter les courses fin de semaine? On se dit, ben voilà, on va préparer le menu de la semaine prochaine, on fait nos achats, on fait nos courses, on met une partie en congélo et on commence à préparer pour... Alors, comment ça se décide à la maison? Est-ce que c'est une fois l'un, une fois l'autre? Concertation en famille? Qui choisit aussi celui qui va cuisiner à la maison? Voilà. Et puis, quelle est votre petite recette pour aujourd'hui? Par exemple, vous partagez vos petits messages via la page Facebook Radio Bonheur Belgique. On aura l'occasion de vous lire dans une petite demi-heure avec les nouveaux petits messages. Vous êtes déjà quelques-uns à avoir réagi. Ça nous fait bien plaisir de vous savoir parmi nous.

0: C'est pas moi, l'ensemble de la famille, ce sera avec beaucoup de plaisir qu'on vous lira, bien évidemment.
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0: Stéphane Escher, petite reprise, bien évidemment qu'on disait dans les années 90 quand on diffusait son titre, il n'est pas plus cher que le titre qui va suivre. Mais bien évidemment, on a Florent Pagny qui arrive dans le transistor, on a Sting ou encore Boule Noire pour dire de s'aimer d'amour. 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

0: Jolie balade avec Florent Pagny, ce titre Savoir aimer dans votre petit transistor à 10h30.
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0: C'est le moment de retrouver les anniversaires de nos membres avec Maria, bien évidemment. Et juste derrière, on se retrouve avec l'horoscope de Serge Duquet.
2: Bonjour tout le monde. En ce lundi 21 septembre, nous fêtons Matthieu l'apôtre et évangéliste, ainsi que les Déborah. Le proverbe « Il vaut mieux marcher la tête basse que se laisser porter les pieds devant ». Les anniversaires nous arrivent avec les 61 ans de notre foufoune de Courcelles, les 10 ans de Noah, fils de David Mortier de Laudelinsart, et ainsi que les 68 ans de Mauro Franco de Goutrou.
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4: Bonjour à tous, Bélier, vos sentiments gagnent en profondeur. Avec votre moitié, une nouvelle étape se prépare tout naturellement. Taureau, l'amour occupe une très belle place aujourd'hui. Vous misez sur une relation sincère, intense, voire passionnée. Gémeaux, c'est le secteur professionnel votre point fort aujourd'hui. Votre motivation grimpe et votre objectif se rapproche. Cancer, votre charme fait mouche. Place à la séduction, aux émotions, petits plaisirs de la vie qui font du bien. Lion, vous rêvez d'une ambiance douce et chaleureuse, un moment partagé avec vos proches suffit à vous combler. Vierge, vous démarrez la semaine au ralenti, profitez-en encore un petit peu si vous le pouvez car le travail ne tardera pas à vous rattraper. Balance, vous souhaitez sécuriser vos finances, un peu d'organisation vous aidera à régler vos dépenses sans stress. Scorpion, la lune et Vénus illuminent votre signe. Vous dévoilez vos sentiments avec naturel et attirez tous les regards. Sagittaire, vos émotions restent discrètes mais bien présentes. Un désir secret ou un ancien amour pourrait réapparaître. Capricorne, une belle amitié pourrait prendre une tournure beaucoup plus tendre. Le rapprochement se fait doucement mais sûrement. Verseau, votre carrière est redynamisée, votre volonté séduit et une personne influente remarque vos qualités. Poisson, une rencontre ou une expérience inattendue bouscule vos habitudes. Vous êtes prêt à découvrir de nouveaux horizons. Très belle journée à tous.
0: Merci Serge Duquin. Prochain rendez-vous avec l'horoscope pour les Lève-tôt, ce sera demain matin en top horaire de 4h. C'était votre dernier rendez-vous pour l'horoscope. J'espère que la journée va bien se passer pour vous. Moi, en l'occurrence, c'est pas si vilain que ça. C'est vraiment pas très vilain du tout, d'ailleurs. Allez, rendez-vous demain pour l'horoscope, 4h du matin.
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0: Voilà pour Oshi dans le Transistor, son nouveau single, Pleurer en dansant.
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0: Et dans cette partie de vous, juste vous et moi aujourd'hui, eh bien on parle de qui est le chef à la maison, qui décide de faire à manger, la question quotidienne. Qu'est-ce qu'on mange aujourd'hui? Qu'est-ce qu'on va faire pour manger aujourd'hui? Eh bien justement, qui a ce rôle à la maison? Qui a cette tâche judicieuse de se dire « je fais à manger » Est-ce que vous partagez cette tâche? Parce que finalement, peut-être qu'au fur et à mesure des années, on a l'impression de se répéter à la semaine. Est-ce que justement, vous préparez, un menu à la semaine afin de faciliter les courses? On se dit samedi ou dimanche, on fait les courses. Et puis, on prépare pour la semaine un menu. Comme ça, c'est beaucoup plus simple. Comment faites-vous pour ne pas vous répéter? Est-ce que vous variez dans les plats? Voilà ce qu'on aimait savoir ce matin. C'est vrai que c'est la question qui tue en quotidien. Bon, qu'est-ce que je vais faire aujourd'hui? Le reste de la veille, Chantal, bonjour à vous, merci d'être avec nous. Jocelyne, Jojo, qui nous dit « Moi, c'est de la paille à la maison ». C'est très bien. Donc, vous décidez de paille à la maison, ceci dit, ça prend du temps quand même, hein. Courage à vous. Bon, on a énormément de messages, on avait déjà commencé à en lire tout à l'heure, on achève. On a, par exemple, Nadia, « Bonjour Phil, je suis seul chef et ça, c'est que du bonheur, car pas de prise de tête, je mange comme je veux et quand je veux. » Bonne journée à vous. Merci beaucoup. Alors Karine qui nous dit « Bonjour Philippe, pour nous il n'y a pas de chef, sauf quand je cuisine, lui fait la vaisselle, donc en cuisine je suis chef ». Merci Karine pour votre message. Patty, « Bonjour Philippe, c'est moi qui dois décider ce que je dois faire pour manger, je te souhaite une belle journée ». Justement, comment faites-vous Patty pour ne pas vous répéter et ne pas avoir l'impression de faire toujours la même chose au niveau de menu? Vous voyez, ce truc qui fait encore des pâtes ou encore des frites. Marianne, « Bonjour Philippe, à la maison c'est moi le chef, dans tous les sens. Et aujourd'hui, je fais du lapin. » Voilà. Et donc, et celui qui dit « Moi, j'aime pas le lapin. » Eh ben voilà. Bon. Comment est-ce qu'on débat dans ce cas-là? Au niveau de la famille, par exemple, on peut débattre, hein, se dire « Tiens, on va voir avec les enfants. Moi, j'aime pas ci. Moi, j'aime pas ça. » Marie Arnoux, bonjour. Je vous souhaite une excellente journée suivie d'une bonne émission et d'une bonne semaine. Merci beaucoup. Comment faites-vous pour savoir qui fait à manger à la maison et quel est le repas que vous allez faire aujourd'hui? José, bonjour Philippe, bonne journée, bonne émission. Je suis seul, donc c'est moi la chef à la maison. Tranquille. Tranquille aussi pour faire le menu finalement. Laura qui nous dit bonjour et une belle émission. Et Christelle Declercq qui est avec nous ce matin. Bonjour à toute l'équipe et joyeux anniversaire. Il n'y a pas de chef chez moi. Bonne journée. Oui, mais bon, on ne parle pas de chef vraiment à la maison. Hein. C'est surtout d'essayer de savoir comment vous faites pour vous décider sur le plat du jour, en fait. Peut-être que la question a été mal posée via la page Facebook. Mais voilà, ce n'est pas vraiment le chef. Hein. Qu'est-ce qu'on mange aujourd'hui? Bonjour Philippe. Pour la maison, c'est moi et de temps en temps mon homme. Voilà, et mon fils donne leur avis. Bonne journée à vous. Ouais, mais bon, c'est bien d'avoir des avis. Comment est-ce qu'on prend la décision? Qu'est-ce qu'on fait pour manger aujourd'hui? Voilà, aujourd'hui, frites et vol au vent. Bon, ben voilà, finalement, on va pas se prendre la tête. Bonjour à Claude Lejeune qui nous suit, à Laura Seriani qui nous suit, à Gabriel Ripens également, qui est avec nous sur la page Facebook ce matin. Voyez un petit peu qui fait quoi, comment faites-vous pour préparer le repas de la semaine ou du jour sans avoir l'impression de vous répéter, sans avoir l'impression d'entendre votre mari, votre conjoint, votre copain, votre copine, ou que sais-je encore dire, encore des pâtes, ou encore des patates, ou encore je ne sais quoi d'autre. Dans un instant, le chant des cygnes. C'est Indochine qui va nous permettre de rejoindre 11h. 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On va sélectionner un SMS au hasard. 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Douceur et votre prénom par SMS. Et on va sélectionner un SMS tout à l'heure. On va rappeler quelqu'un et on va vous offrir un ballotin ce matin.
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4: Édith Piron, bonjour. L'info de votre région, c'est sur Radio Bonheur. Le centre culturel de Fontaine-l'Évêque, qu'on appelle le Point Neuf, il est situé au numéro 9 de la rue de Latte à Fontaine-l'Évêque, eh bien, le centre culturel propose notamment des ateliers d'écriture. Les ateliers d'écriture sont des moments privilégiés de découverte de soi, des autres et de la pratique de l'écrit. Le temps d'une matinée, eh bien, on vous invite à sortir des sentiers battus et à rêver, construire, modeler le langage et les projets de demain. Ça se passe à la bibliothèque de Fontaine-l'Évêque de 10h à 12h. La première rencontre aura lieu le 4 octobre. Alors, vous voulez davantage de renseignements, pas de souci, vous prenez contact avec la bibliothèque qui est située au Point Neuf. C'est le 071 417 582, 071 417 582. À Gilly, il y a un quartier particulièrement dynamique, c'est le quartier du Louvie. Il y a même là un comité. Et ce comité organise une bourse aux jouets le 22 novembre à la salle Roger Van Turnhout, rue Paradis des Chevaux, numéro 92 à Gilly. Ce sera l'occasion notamment d'acheter des jouets en bon état, à petit prix, pour la Saint-Nicolas ou Noël. On nous annonce d'ailleurs la présence de Saint-Nicolas qui est déjà au taquet maintenant. Je vous rappelle donc, c'est le 22 novembre à la salle Van Turnhout à Gilly. Binche a une grande tradition cinématographique. Tout d'abord, il y a là un club de cinéastes amateurs particulièrement dynamique, mais c'est aussi un festival. Le Binche Film Festival fait son grand retour le 17 octobre pour une journée dédiée au cinéma sous toutes ses formes, projections, rencontres, découvertes, rythme rond. Cet événement qui met à l'honneur la création cinématographique. Le Binche Film Festival rappelle que le 7e art, plus que jamais, est un formidable vecteur d'émotion, d'imaginaire et d'évasion. Ce sera donc le 17 octobre au Théâtre communal de Binche à partir de 20h. Les 25, 26 et 27 septembre, c'est la fête de la Fédération Wallonie-Bruxelles. Des activités sont organisées un petit peu partout en Fédération Wallonie-Bruxelles et notamment à Loverval. Ce sera un week-end culturel. Vendredi, vernissage d'une exposition. Le samedi, il y aura même de l'art-thérapie. C'est l'occasion de découvrir qu'on peut soigner grâce à l'art. Il y aura aussi des concerts et puis une balade qui vous permettra de découvrir les villas art déco de Loverval. Vous voulez davantage de renseignements, vous allez sur le site Atelier Loverval.org. Vous voulez réserver pour le petit repas prévu le dimanche, vous appelez au 0477 62 37 67. Je vous souhaite de bons moments sur Radio Bonheur.

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Et ben voilà, il y a des gens qui s'arrivent de faire un bébé toute seule. Il est 11h11, on est dans la 11e minute de la 11e heure, vous le prenez comme vous voulez. Et bientôt la 11e seconde également, comme ça, ça fera 33, comme dirait l'autre. Bon, allez, on est là ensemble pour parler ce matin, dans Juste vous et moi, de qui décide de... Et vous savez, cette question qui tue, hein, qu'est-ce qu'on va faire à manger aujourd'hui? Voilà, comment vous préparez-vous sans avoir l'impression de vous répéter? C'est pas toujours facile, hein, non? C'est vrai, c'est pas évident. On se répète hein, le lundi, le mardi, le mercredi, le jeudi, le vendredi. Et puis, mijoter des petits plats quand on boulotte à deux, c'est peut-être pas toujours facile. Alors, est-ce que justement, vous n'avez pas une organisation beaucoup plus simple, du genre, on prépare un menu de la semaine, et comme ça, on peut aller travailler tous les deux, on fait les courses le week-end, on fait le menu de la semaine, et quand on rentre, il n'y a plus qu'à cuisiner. Ou alors, vous optez pour les plats déjà tout prêts chez votre boucher, car les bouchers font de plus en plus de traiteurs. C'est vrai, c'est facile, il suffit de prendre les deux plats, de se les réchauffer, de se les avaler. Et on a gagné du temps, pas de vaisselle, etc., etc. Comment est-ce qu'on s'organise à la maison? Voilà un petit peu ces questions que vous pouvez partager via la page Facebook Radio Bonheur Belgique. Radio Bonheur Belgique, il est 11h12, il vous reste encore, écoutez, le temps de la pub pour envoyer douceur et votre prénom par SMS au 0474 295 288. Vous envoyez douceur et votre prénom par SMS. Vous allez me dire, mais pourquoi je dois envoyer douceur et mon prénom? Eh bien, c'est simple. 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

0: 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Mais là, ce que je vous propose, c'est de vous offrir un ballotin dans les minutes à venir. Encore quelques minutes, le temps de la pause, pour envoyer douceur et votre prénom au 0474-295-288. Bonne chance.
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0: Et voilà pour Sabrina Carpenter et Montiel. Dans votre transistor, on dit ça une nouveauté, ça date de 2025 quand même. C'est vous dire que le temps passe vite. Et justement, 11h21, on est 10 minutes plus tard que 11h11 et 11 secondes. C'est le moment d'aller voir un petit peu qui nous a envoyé quoi au standard de la radio. Alors, on s'en va chez qui ce matin ? Voilà. Bon, c'est presque la valise. Troisième sortie.
1: Allô ?
0: Chacha, bonjour.
1: Bonjour.
0: Voilà, je suis donc chez Chacha.
1: Oui.
0: Et Chacha est dans quelle région ?
1: Ah, c'est Radio Bonheur.
0: Oui, c'est moi.
1: D'accord.
0: Vous êtes sur quelle région, Chacha ?
1: Pour l'instant, je suis à Fourchy-la-Marche. Avant, j'habitais Courcelles.
0: D'accord. Donc, vous êtes à Fourchy-la-Marche, vous êtes anciennement de Courcelles, oui. Et on a déménagé. Oui. Mais on veut revenir chercher sa petite boîte de praline.
1: Ben oui, je connais Nancy, donc je vais régulièrement.
0: Ouh, ben voilà, donc vous connaissez. Ouais, donc, c'est vraiment le hasard qui fait les choses. Hein.
1: Oui.
0: Bon, ben c'est très bien. Vous faites quoi de beau dans la vie, Chacha ?
1: Oui.
0: À part vous faire manger, vous faites quoi de beau dans la vie, Chacha ?
1: Je suis pensionnée, là, maintenant.
0: Ah, donc vous faites déguster. Moi, j'aimais bien le chacha quand j'étais jeune.
1: Oui, je travaillais dans l'enseignement spécialisé à Châtelet et Farciennes avant.
0: D'accord. Voilà, et aujourd'hui, pour qu'est-ce qu'on vous appelle chacha ?
1: Eh bien, pour un ballotin de praline.
0: Non, mais ça oui, ça c'est le SMS que vous avez envoyé. Mais pourquoi vous appelle-t-on Chacha ? Est-ce que vous étiez, par exemple, étant plus jeune, une grande mangeuse des célèbres Chacha, bien connus pour le savoureux caramel intérieur ?
1: C'est vrai que j'en ai mangé, mais c'est parce que sur Facebook, il y avait des jeunes Chantal Blavier, donc voilà.
0: D'accord, donc c'est juste le diminutif de votre prénom en fait, hein, c'est juste ça.
1: Oui, c'est ça.
0: Voilà, moi je pensais que c'était à cause du chacha, hein, le chacha. Il y a Francie qui est avec nous, je lui explique en même temps. Le bon chacha qu'on mangeait avant. Bon, bah, écoutez, vous n'allez pas raccrocher, je vais prendre hors antenne, je vais vous expliquer un peu comment faire pour récolter ce petit ballotin de praline, chacha.
1: D'accord, j'irai bientôt chez vous.
0: Vous allez bientôt venir à la maison, c'est très bien, ça va venir manger des frites en plus.
1: En général, je vais. Hein.
0: Ah bon, d'accord. Bah, écoutez,
1: Que je suis partie en Ardennes et puis j'ai eu un malaise, donc voilà.
0: D'accord. Bah, écoutez, on va s'expliquer un petit peu hors antenne et puis on remet un peu de musique et on va clôturer cette émission gentiment. Et il y aura d'autres ballotins à gagner ce soir avec Francie entre 18 et 20 heures. Belle journée, Chacha. Merci de votre fidélité.

0: Au week-end à Rome en 1984, sur notre radio. Voici les amis.
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0: Juste vous et moi, 11h36. On laisse tous un jour. On est avec Michel Fugain pour dire de chanter ce matin. Bon, bah écoutez, ce matin, qui prépare le repas à la maison? Mais surtout, la question qui tue, qu'est-ce qu'on va faire de bon à manger aujourd'hui pour ne pas faire la même chose qu'hier ou que la semaine dernière? Qui est le chef à la maison? Qu'est-ce qu'on mange aujourd'hui, midi ou ce soir? Voici la grande question du quotidien. Peut-être vous avez déjà préparé le menu de la semaine, car c'est plus facile pour faire ses achats. Vous allez le samedi ou dimanche faire vos achats et vous préparez votre semaine suivant le menu. Bref, qui choisit? Est-ce que vous faites participer les enfants ou pas pour dire de ou d'essayer d'avoir de nouvelles idées? Ou alors, justement, est-ce que vous allez sur Internet pour essayer d'avoir de nouvelles idées aussi? Il y a beaucoup de tutos aujourd'hui qu'on a envie de réaliser par moment. Alors, nous regardons un petit peu, nous avons Christian Bilou. Alors, moi j'aime bien le message, juste par la manière et la manière dont c'est écrit. Alors, moi j'adore ça, franchement, ça met un peu de peps. Moi j'aime bien l'ambiance que nous dévoile Christian Bilou. Moi, à ce chef, tous ceux, c'est nain compliqué, mort de rire, bonne journée à toute l'équipe. Tranquillou, tranquillou Bilou. Merci pour votre message. Hélène qui est avec nous. Bonjour Philippe, c'est moi qui fais à manger aujourd'hui. C'est rôti ardennais, pommes de terre et salade de chicon. Bonne émission. Justement, Hélène, est-ce que c'est tous les jours vous trouvez une recette? Voilà, rôti ardennais, c'est vrai, on n'a pas toujours tendance. Hein, donc tout le monde a tendance à faire un roast beef ou un rôti de porc. Mais non, rôti ardennais, c'est pas mal. Voilà, pommes de terre et salade de chicon, pas mal non plus. Bon, alors, Marie Varels qui est avec nous. Bonjour Philippe. Avec le temps, tout s'en va, comme dit la chanson. Plus jeune, nous avions chacun nos responsabilités, mais j'étais le chef d'orchestre. Hein ? Pas étonnant avec un prénom pareil, Maria. Hier, j'ai fait un curry de légumes et du quinoa, et je mangerai le reste aujourd'hui. Pour demain, je ferai des aubergines. Merci beaucoup pour votre message. Annick, bonjour Philippe, bonne émission. Je suis le chef, je mange quand samedi ? Et pas le dimanche, et quand ça me plaît. Non, je rigole. Parfois à l'extérieur, cela varie. Au boulot, mon fils se fait pareil. Et parfois, un petit resto ensemble avec mon fils, c'est super cool. Ben oui, c'est sûr. Bon, plus le tracas. Il n'y a plus le tracas de... Ça va. Francis, il fait comment? Un snack? Il se prend pas la tête? Non, tu rigoles? Allez! Tu te prends pas la tête à savoir ce que tu vas faire à manger à la maison?
1: C'est ma deuxième maison.
0: Ah d'accord, le Max est ta deuxième maison. Ah ah. Et que Mac, pas l'autre. Ah oui, tu fais des pâtes, des frites, tu te dresses basique, tu fais des choses simples.
1: Pizza.
0: Pizza, congelée. En solo. Tu donnes les croûtes au perroquet?
1: Exactement.
0: Et voilà, on aura tout compris. Francis, vous allez retrouver ce soir, 18-20h, pour Musicalement Vôtre, avec sa musique, sa bonne humeur, son entrain, tout ce qui va avec. Bien évidemment, il va vous faire tourner à l'entour des tables, il va vous faire faire une chaise musicale ce soir. Je ne sais pas pourquoi, je le sens bien. Nadia Hock, bonjour Phil, je suis seul chef. Et ça, c'est que du bonheur, car plus de prise de tête, je mange comme je veux, quand je veux, et surtout avec qui je veux, bien évidemment. Jacqueline, bonjour Philippe, je suis la seule chef. C'est marrant, hein ? Toutes les familles, je suis la seule chef. La seule chef, elle dit qu'il y a un homme qui arrive et qui dit « Qu'est-ce qu'on mange au soir ?»« Oh, je ne sais pas, t'as qu'à chercher, donne-moi des idées. » Mais là, ici, on lit « Les dames, je suis la seule chef, c'est moi qui fais les courses, c'est selon la saison, mon humeur, je varie ma cuisine comme le faisait maman, viande, poisson, pâtes, œufs. » Voilà, j'aime beaucoup l'américain, l'osso bucco, les moules et toutes les salades. Voilà, je crois que c'est assez varié. Oui, c'est pas mal varié. L'osso bucco, il y a longtemps que j'ai mangé un osso bucco. Bon, alors, la paella maison chez Jocelyne Jojo aujourd'hui. Bon, ben bonne paella alors. Karine Lossio qui nous dit bonjour Philippe pour nous. Il n'y a pas de chef, sauf quand je cuisine, lui fait la vaisselle. Donc, en cuisine, je suis le chef. Forcément, quand on peut faire faire la vaisselle par quelqu'un d'autre. Bonjour Philippe, à la maison, c'est moi le chef, nous dit Marianne. C'est encore une femme, hein. Voilà, dans tous les sens, et aujourd'hui, je fais du lapin. Point, s'il n'aime pas, rendez-vous chez la voisine. Marie-Jeanne, bonjour Philippe, je n'ai pas ce problème, je suis toute seule, donc tranquillou. Chantal Lejeune, bonne semaine à vous également. Merci José pour votre message, et bonne semaine, je suis seule, donc c'est moi la chef. Oui. Il n'y a pas un seul commentaire masculin ce matin. Il n'y a pas un mec, non. Vraiment finir par quoi? Qui est le chef à la maison? Christelle Declercq, bonjour Philippe et à toute l'équipe, joyeux anniversaire celui qui le fête. Il n'y a pas de chef chez moi. Voilà, ça c'est bien. Donc il n'y a pas de chef à la maison, le boulot est relativement partagé. Et Patty Goody qui dit « Salut Philippe, c'est moi qui dois... » Ah si, mais non Patty, mais non, c'est encore madame. « Qui doit décider de ce que je dois faire pour manger. Je te souhaite une belle journée. Justement, aujourd'hui, vous allez faire quoi de bon à la maison ?» Christelle Dantan, « Bonjour Philippe. Pour la maison, c'est moi et de temps en temps, mon homme ou alors mon fils donne leur avis pour le repas du jour. » Voilà qui est bien. On avait posé la question hein, « Qu'est-ce que vous allez manger aujourd'hui ?» Aujourd'hui, c'est frites et vol au vent. Voilà une idée, hein, peut-être pour celui qui se pose la question de savoir ce que vous allez faire pour dîner dans 20 minutes ou... Voilà, un vol au vent, ça va vite, hein, une boîte de conserve,
2: des frites.
0: Là, Francis. Non enfin, je sais pas, moi, du vol au vent. Oh, Francis. Oh, mais toi, tu vois que des trucs... tu regardes Internet, tu cherches après la connerie, en fait. Voilà. De temps en temps, dans une boîte de petits pois et carottes, on peut avoir des surprises. Merci beaucoup de votre fidélité. On ne va pas vous dire ce qu'il m'a dit, parce que voilà. Merci de votre fidélité. Demain, un autre sujet. Nous serons mardi, déjà le deuxième jour de cette semaine. Nous serons le 22 septembre. Je vous fixe rendez-vous donc demain matin. Francis, ce soir, 18h pour la chaise musicale, on ne l'a pas oublié. Et puis, pour aller rejoindre gentiment les tops de midi et l'info en plus avec David Grusselmann, on va chanter avec Sylvie Vartan, comme un garçon, j'ai les cheveux longs. On va faire un petit coup de Funky Town avec Lips Inns dans la radio. On va se rappeler l'année 1980. Et pour se dire au revoir, Jennifer Lopez, Love Don't Cause a Thing dans la radio. Ce titre qui date de 2001. Belle journée à tous, bon appétit si vous êtes à table, si vous allez passer à table. Et si vous ne savez pas encore ce que vous allez manger, je vous conseille un snack ou l'autre. Hein. Finalement, il n'y a pas de mal à se faire du bien. À demain.
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8: Bonjour à tous. Les consignes à colis devraient augmenter de près de 50% d'ici la fin 2026 en Belgique. Accessibles pour la grande majorité 24 heures sur 24 et 7 jours sur 7, les consignes automatiques sont devenues un enjeu majeur et vont rapidement se multiplier sur le territoire belge. Sur ce marché en plein essor, Bpost possède actuellement le plus important parc de consignes à colis. En 2029, l'objectif fixé est d'atteindre les 4500 boîtes à colis dans le pays. Le réseau a doublé l'an dernier, passant de 1250 à 2500 consignes. Cette année, l'entreprise publique prévoit d'en installer plus de 1000 supplémentaires pour atteindre fin 2026 la barre des 3500 B-Box. Aujourd'hui, plus de 90% des Belges ont une B-Box à 6 minutes de chez eux en voiture. L'entreprise française Mondial Relais développe également de manière intensive son réseau de lockers avec un réseau de 800 points relais et 500 lockers en Belgique. L'entreprise lituanienne Vinted Go, la branche logistique de Vinted, prend aussi de plus en plus de place sur le marché de la livraison de colis. Le réseau de l'entreprise s'étend sur 1500 points de dépôt et de retrait, dont 210 lockers contre 30 en 2025. On va peut-être vers la fin du conflit social à l'aéroport de Charleroi. La direction de SKYS, l'entreprise en charge du contrôle aérien en Belgique, a annoncé hier avoir transmis au syndicat une proposition concrète et substantielle. Une proposition qui vise à reprendre immédiatement le dialogue social concernant la situation du contrôle aérien à Charleroi et à mettre fin aux actions en cours. Les contrôleurs aériens à Charleroi sont en grève depuis le 16 septembre dans le cadre d'un mouvement social qui pourrait durer 24 nuits jusqu'au 10 octobre inclus, de 22h à 8h. Le conflit social porte sur l'octroi de primes de nuit. Concrètement, la direction de SKY se propose d'accorder à partir du 1er octobre 2028 une rémunération structurelle supplémentaire de 10 000 euros bruts par an et par contrôleur aérien. De plus, la proposition de SKY se prévoit 4 primes liées à des étapes successives jusqu'à ce que la tour de contrôle numérique soit pleinement opérationnelle. Une prime sera ainsi accordée après la réalisation réussie de chaque étape. La direction de SKY invite dans la foulée les syndicats à reprendre les discussions sur base de cette proposition, mais souligne que la reprise du dialogue social suppose la suspension des actions de grève en cours. Aucune nouvelle réunion entre la direction et les syndicats n'est toutefois prévue à ce stade. Football avec les résultats du week-end en Pro League. Nouvelle désillusion pour la RAL La Louvière, battue 2-0 à Louvain. Et cela alors que les Loups avaient signé leur première victoire lors de la précédente journée. Charleroi s'impose 3-2 contre le Cesbruch, tandis que le Standard a été battu 2-1 par la Gantoise. Les autres résultats, Anderlecht-Zultowergem 3-0, Antwerp-Union Saint-Gilloise 0-2, FC Bruges-Genk 3-0, Lommel-Malines 0-0, Saint-Tron-Westerlo 0-2 et Courtrai-Beveren 1-0. 1-0. Au terme de cette 7e journée, le top 5 du classement se compose de l'Union Saint-Gilloise et la Gantoise, 19 points chacun. Le FC Bruges et le Sporting de Charleroi, 18 points et Anderlecht, 13 points. Le Standard pointe à la 7e place, 11 points. La Rale est 14e avec 4 points, suivi de Louvain, 4 points également. Et ensuite le CS Bruges, Malines et Courtrai, 3 points chacun. Un mot de la Challenger Pro League avec les Framborins qui signent une nouvelle victoire. 3-2 contre les jeunes d'Anderlecht. Le club grimpe à la 4e place du classement avec 12 points, soit 3 unités de retard sur le leader, le Berscott. On passe à la Nationale 1, Olympique de Charleroi, Tubisbren 1-3, Rochefort, Charleroi B 1-1, Abbé-Laneuve, Flénu 2-1 et On et Mons 44 2-5. La tête du classement est occupée par le RWDM Brussels. Mons est 5e 7 points, l'équipe B du Sporting de Charleroi 8e 5 points, tandis que les deux dernières places sont occupées par l'Olympique de Charleroi 4 points et Flénu une seule unité. En division 2 amateur, Namur Stocké 0-0, EPNB entité manageoise 4-3, Binche EY 0-0 et Tertres Outrage Gansor 1-2. Le classement est dominé par le Crossing Scarbeck et le RCS Brennois qui réalise un 12-15. Tertres Autrage occupe le 7e rang, 10 points. Binche et l'entité manageoise sont respectivement 14e et 15e avec 5 et 2 points, alors qu'à la Lanterne Rouge est occupée par Namur avec une seule unité. On termine avec la D3 amateur, Biem Jemap 6-1, Pac Buzet Monceau 4-1, Soigny Léopold FC 1-1. Au classement, Biem est 5e avec un 5 sur 9, Soigny 8e 4 points, Pontassiel 10e 3 points, Jemap 12e 3 points et Monceau avant-dernier avec une seule unité. Ce lundi, le temps sera sec et plus lumineux, et cela sous l'influence d'une zone de haute pression. Le ciel sera peu nuageux avec de belles périodes ensoleillées au programme. Les températures maximales seront de 21 degrés. On referme ici ce bulletin d'info. Je vous souhaite un bon début de semaine. À notre écoute.

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5: Eddie Piron, bonjour. Une pièce dont on va beaucoup vous parler cette année, elle est en tournée en Fédération Wallonie-Bruxelles, mais on pourra la découvrir le 8 octobre à Binche à partir de 20h. C'est L'Invitation, une pièce de Adrien Racca. L'histoire est celle de Daniel, c'est un homme marié qui aspire à un peu de liberté. Alors pour souffler de temps en temps sans culpabiliser, eh bien il s'invente un ami imaginaire qui s'appelle Charlie, qu'il prétend aller voir régulièrement. Mais quand sa femme insiste pour rencontrer ce fameux Charlie, eh bien Daniel est pris à son propre piège. Et il engage un inconnu, paumé, imprévisible et trop à l'aise pour jouer le rôle, sauf que Charlie s'empare vite du mensonge, jusqu'à tout faire basculer. C'est un duo hilarant, avec plein de quiproquos, un jeu de manipulation jubilatoire, une critique fine des faux-semblants et des travers du couple. C'est donc à découvrir le 8 octobre au Théâtre communal de Binche. Plus d'infos sur le site théâtrebinche.be. Le centre culturel de Farciennes est particulièrement dynamique, c'est un petit centre, mais franchement il en vaut la peine. Et le 27 novembre, Tamara Payne, célèbre comédienne de notre région, vous connaissez certainement Stacy Star, eh bien sera au centre culturel de Farciennes avec un spectacle intitulé Ringarde. Tamara Payne débarque donc sur scène avec un spectacle aussi improbable qu'inclassable, un show intitulé Ringarde, parfaitement assumé, mais explosif, décomplexé et étonnamment novateur. C'est donc un spectacle à découvrir le 27 novembre à 20h au Centre culturel de Farciennes. Il faut évidemment aller réserver votre place sur le site centreculturelfarcienne.be, centreculturelfarcienne.be. Nous sommes avec Jackie Druot, cheville ouvrière de la Maison du Comte, 70 ans de la catastrophe du bois du Casier. Et évidemment, Jackie, tu devais être là. Qu'est-ce que tu vas proposer, toi?
6: Je ne propose pas, c'est la Maison du Comte qui propose, bien entendu, avec deux spectacles qui vont commémorer ce double anniversaire. Pour les 80 ans de l'immigration italienne, c'est Semi d'Italia. C'est une troupe qui nous vient de Liège, qu'on a déjà engagée, et qui parle de l'immigration italienne à travers différents récits puisés. Chez les mineurs, chez les personnes qui sont venues chez nous. C'est coloré, c'est tendre, c'est émouvant, il y a de la musique. C'est vraiment un très très beau spectacle. On chante également. Ça, ce sera la première partie. Et puis la deuxième, c'est Gueule Noire. Là, c'est plus axé sur le Pays Noir. Depuis que le charbon est arrivé, jusqu'au Pays Noir, pourquoi Charles Leroy est appelé le Pays Noir, mais également avec une résonance avec le bois du Casier, le 70e anniversaire de la catastrophe. On a même, pour terminer le spectacle, un slam d'une jeune autrice d'une quarantaine d'années, Hélène Giustizia, qui parle un petit peu de la condition que les Italiens ont vécue, le racisme qui a été présent, et puis qui se termine avec une note d'espoir. C'est un texte qui mêle un peu d'italien, beaucoup de français, qui est très émouvant, et à chaque fois qu'on a fait ce spectacle, on l'a déjà joué 4 fois, ça touche les gens. Donc on s'était dit que c'était le bon moment de le présenter.
5: Et c'est quand exactement ?
6: Le 25 septembre. Voilà, donc n'hésitez pas à appeler la Maison du Comte de Charleroi ou le Bois du Casier pour réserver votre place.
5: Allez, je vais vous parler du bois de Colfontaine dans le Borinage. Le bois de Colfontaine fut au XIIIe siècle propriété conjointe du chapitre de Sainte-Foudru et de la famille de Fontaine, dont un des fils, Nicolas ou Collard de Fontaine, devint évêque de Cambrai, ce qui pourrait être l'origine du nom. Cette belle et légendaire forêt fait partie de l'actuelle forêt des Ardennes, qui reste un des vestiges de l'antique et imposante forêt charbonnière qui couvrait notre pays. C'est un véritable poumon du borinage. C'est à découvrir quand vous voulez, tout au long de l'année, aussi bien en hiver qu'en été, qu'au printemps, qu'en automne. C'est chatoyant, c'est beau à voir, et toutes ces informations que je vous ai données, eh bien, j'ai pu les collecter sur un superbe site que je vous invite à visiter, patrimoinedecolfontaine.be, patrimoinedecolfontaine.be. Amusez-vous à l'écoute de votre radio préférée. Bon après-midi.

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4: Eddy Piron, l'heure de s'informer sur Radio Bonheur. Le Game, c'est un endroit situé à la chaussée de Louvain à Wavre et on vous propose des activités intéressantes, notamment un Space Game 3.0. Alors, le principe, c'est d'essayer de résoudre un meurtre. Un riche hôtelier retrouvé mort en plein jour, tué dans son propre hôtel. Qui a ce meurtre brutal sur la conscience? Pourquoi et comment est-ce arrivé? Vous entrez dans un monde virtuel pour trouver des indices, résoudre des énigmes épicées et résoudre le mystère. Alors, si cet Escape Game 3.0 vous intéresse, eh bien, vous n'hésitez pas à vous inscrire au 0489 55 27 23. 0489 55 27 23. C'est une activité qui se déroule toute l'année. Vous voulez plus d'infos, vous allez sur le site le-game.be. Le-game.be. Le Color Fun Run de Mons, la course la plus colorée de l'année, ça se passe à Mons le 27 septembre, que vous soyez en famille, entre amis, avec vos enfants, en groupe ou entre ados, vous faites ce que vous voulez. Le Color Fun Run est une course non chronométrée, chacun avance à son rythme, on court, on marche, on danse et surtout on s'amuse. Tout au long du parcours, les participants traversent différentes zones de couleurs pour terminer la course complètement colorée. Rendez-vous donc le 27 septembre à Mons. Impro Carolo, l'équipe d'improvisation de Charleroi est désormais pignon sur rue au centre culturel de Fontaine-l'Évêque situé à la rue de Lattre. Et cette année, la thématique c'est la bataille des planètes. Les équipes s'affrontent tout au long de la saison pour déterminer avec votre aide qui sera la championne de notre galaxie. Chaque soirée est placée sous le signe de l'humour pour vous divertir et passer une bonne soirée. Sachez que la première soirée, ce sera le 26 septembre à partir de 20h au Point Neuf à Fontaine-l'Évêque. Vous voulez davantage de renseignements? Eh bien, pas de souci, vous pouvez appeler au 071 417 582 071 417 582 ou vous allez sur le site centreculturelfontainelevêque.be. Allez, on va chanter le 10 octobre au Centre culturel de Wavre qui s'appelle La Sucrerie avec Mind to Mode. Ce sera le 10 octobre à 20h. C'est un concept unique rassemblant un hommage à trois groupes mythiques que sont YouTube, Depeche Mode et Simple Minds. Tout droit venus d'Angleterre, ces musiciens expérimentés vous offrent un méga show de plus de 3 heures reprenant les plus grands tubes de ces légendes. C'est un show époustouflant de réalisme. Vous voulez réserver, vous allez sur le site La Sucrerie. Wavre.be, la sucrerie Wavre.be, c'est le 10 octobre prochain. Je vous souhaite une bonne après-midi.

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6: Eddy Piron, j'espère que vous allez bien. Bienvenue sur Radio Bonheur, c'est l'heure de s'informer. Allez, on va faire un petit tour du côté de Nivelles, faire un peu de tourisme et découvrir la Tour Simone. Au Moyen-Âge, Nivelles était entourée d'une enceinte, une puissante muraille de 2,50 m d'épaisseur. Il y avait au total 9 tours autour de Nivelles. Malheureusement, il n'en reste plus qu'une. Elle a été reconnue comme monument exceptionnel et classée en 1950, puis elle a été reprise par la ville en 1958. Et puis, depuis pas mal de temps, on peut la découvrir dans le cadre de visites touristiques proposées par l'Office du Tourisme. Vous voulez plus d'infos, vous allez sur le site tourisme-nivelles.be, tourisme-nivelles.be. Le théâtre communal de la Louvière s'appelle Le Central et propose une saison d'enfer, avec notamment du rire. Le Salon du Rire, c'est le 2 octobre, à partir de 20h, au théâtre communal de la Louvière. Alors, c'est un spectacle un peu particulier, avec notamment Freddy Tougo. Alors, Freddy, Olivier et Maurizio ont débarqué au Central avec leur salon pour une soirée entre amis, en plus de nous. C'est-à-dire les spectateurs, ils ont invité du monde, la génération montante de l'humour belge. Et d'ailleurs, c'est donc à découvrir le 2 octobre à 20h au théâtre de la Louvière. Plus d'infos sur le site central-lalouvière.be, central-lalouvière.be. Exploration du monde s'arrête à Binche le 22 septembre au théâtre communal de Binche, un beau petit théâtre d'ailleurs à découvrir, avec comme thématique ce 22 septembre, eh bien l'Irlande. L'Irlande, c'est d'abord une beauté sauvage, un roc sur lequel se brisent les flots de l'océan, le Connemara, les falaises de Moher, la chaussée des géants, la Saint-Patrick, plein de choses à découvrir. Eh bien, vous pouvez prendre contact avec le théâtre de Binche.be. Je vous rappelle, c'est le 22 septembre à 20h. La fête du potiron, eh bien, c'est proposé par l'Office du Tourisme et cette année, ça se passe le 10 octobre de 10h à 18h à l'ancienne scierie rue de la Gare à Gerpine. Il y aura un large choix de potirons et de cucurbitacées. On pourra découvrir des produits du terroir et des artisans locaux. Il y aura des animations pour les enfants, une grande chasse au trésor familial et il y aura plein de maraîchers et d'horticulteurs. Rendez-vous donc le 10 octobre à Gerpine. Amusez-vous à l'écoute de votre radio préférée. Bonne journée.

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4: Bonjour à tous. Selon les derniers chiffres de l'INAMI, près de 15 millions d'euros destinés aux mutuelles ont été retenus par les pouvoirs publics en 2025 car elles n'avaient pas atteint les objectifs fixés. C'est une information du journal L'Écho. Le montant des moyens non versés aux mutualités en raison du non-respect de certains objectifs de performance a presque doublé en 2 ans. Le montant total retenu en 2023 s'élevait à 8,5 millions d'euros, à 11,7 millions en 2024 et 14,8 millions d'euros en 2025. Ces moyens non octroyés retournent à l'INAMI qui les utilise pour financer des projets plus larges visant l'innovation et l'efficience des mutualités. Il existe des différences notables entre mutuelles qui ne fonctionnent pas toutes avec la même efficacité. C'est en tout cas ce qu'il ressort des chiffres de l'INAMI. Les performances de l'Union nationale des mutualités libérales se sont dégradées au fil des ans. Sur les 3 dernières années d'évaluation, 9,4% du financement variable ne lui a pas été versé, soit 2 fois plus que la moyenne de l'ensemble des mutualités. La mutualité libérale relie le montant important non octroyé à une migration IT d'ampleur au sein de l'organisation, c'est-à-dire en termes de technologie de l'information. Solidaris indique que sa sanction de plus de 1 million d'euros en 2023 provenait d'un mauvais format dans lequel elle avait déposé ses comptes annuels. Parmi les bons élèves, les mutualités neutres, les plus petites des 5 unions en nombre d'affiliés, se distinguent. L'Union nationale des mutualités chrétiennes et les mutualités libres font également mieux que la moyenne. Demain, le temps restera sec, mais le ciel sera nettement plus nuageux, principalement sur la moitié nord du pays. Les éclaircies seront principalement observées le long de la frontière française. Côté température, les maxima seront de 21 degrés. On referme ici ce bulletin d'info. Passez d'excellents moments. À notre

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8: Edith Piron, bonsoir. On file à Mons avec le Royal Club Canin du Hainaut qui est fier de vous présenter cette année encore son exposition annuelle. C'est une véritable vitrine de la diversité canine. Il y aura plus de 1000 chiens représentant près de 200 races. Et il y aura des chiens notamment venus du Pérou. Vous pourrez aussi découvrir des bergers australiens. Ça se passera donc les 3 et 4 octobre au Loto Mons Expo à Mons. Rendez-vous donc avec nous tout au ce week-end-là. On aime bien la comédienne Annie Duperret et elle sera à Wavre au Centre culturel La Sucrerie le 27 septembre à 17h. Annie Duperret se dévoile dans une soirée exceptionnelle, rare et profondément intime. Le temps d'un moment privilégié, comme au coin du feu, elle partage confidences, souvenirs marquants et secrets d'actrice, évoquant avec émotion les grandes rencontres qui ont façonné sa vie et sa carrière. Vous voulez réserver votre place, vous allez sur le site lasucreriewavre.be, lasucreriewavre.be. Pour essayer d'avoir un petit peu de sous, la société, les récalcitrants sociétés de Gilles de Levaltraunier organise sa soirée choucroute et lasagne. Ça aurait lieu le 17 octobre à la salle du Cercle rue du Rio à Levaltraunier. Vous voulez réserver votre place? Eh bien, vous n'hésitez pas à appeler au 0400 97 64 74 70. 0400 97 64 74 70. Je vous rappelle, c'est le 17 octobre à la salle du Cercle à Levaltraunier. 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Vous voulez découvrir tout ça, vous allez sur le site écoparc-aventure.com, écoparc-aventure.com. 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
5: Bonjour à tous. Selon les derniers chiffres de l'INAMI, près de 15 millions d'euros destinés aux mutuelles ont été retenus par les pouvoirs publics en 2025 car elles n'avaient pas atteint les objectifs fixés. C'est une information du journal L'Écho. Le montant des moyens non versés aux mutualités en raison du non-respect de certains objectifs de performance a presque doublé en 2 ans. Le montant total retenu en 2023 s'élevait à 8,5 millions d'euros, à 11,7 millions en 2024 et 14,8 millions d'euros en 2025. Ces moyens non octroyés retournent à l'INAMI qui les utilise pour financer des projets plus larges visant l'innovation et l'efficience des mutualités. Il existe des différences notables entre mutuelles qui ne fonctionnent pas toutes avec la même efficacité. C'est en tout cas ce qu'il ressort des chiffres de l'INAMI. Les performances de l'Union nationale des mutualités libérales se sont dégradées au fil des ans. Sur les 3 dernières années d'évaluation, 9,4% du financement variable ne lui a pas été versé, soit 2 fois plus que la moyenne de l'ensemble des mutualités. La mutualité libérale relie le montant important non octroyé à une migration IT d'ampleur au sein de l'organisation, c'est-à-dire en termes de technologie de l'information. Solidaris indique que sa sanction de plus de 1 million d'euros en 2023 provenait d'un mauvais format dans lequel elle avait déposé ses comptes annuels. Parmi les bons élèves, les mutualités neutres, les plus petites des 5 unions en nombre d'affiliés, se distinguent. L'Union nationale des mutualités chrétiennes et les mutualités libres font également mieux que la moyenne. Demain, le temps restera sec, mais le ciel sera nettement plus nuageux, principalement sur la moitié nord du pays. Les éclaircies seront principalement observées le long de la frontière française. Côté température, les maxima seront de 21 degrés. On referme ici ce bulletin d'info. Passez d'excellents moments à notre écoute.
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un titre de 1986, c'était le groupe Poca Banda avec Mike Chenery. Comment allez-vous, messieurs, dames? Ça va bien? Eh bien, moi aussi. Hein. Ah, nous sommes lundi 21 septembre et je peux vous dire que le temps est agréable. Bon, oui, il est un petit peu couvert, mais bon, moi, ici, sur Courcelles, je n'ai pas encore reçu une goutte de pluie et je peux vous dire que ah, on est ravis, on est en pleine forme. Comme disait Philippe tout à l'heure, nous allons passer 2 heures de bonne humeur. Pourquoi pas, comme il a dit, faire la chaise musicale, danser, chanter, c'est tout ce qu'on peut vous souhaiter de mal en ce lundi soir. Nous sommes le 21 septembre, c'est votre anniversaire, messieurs, dames. Bon anniversaire, bien sûr, à vous toutes et à vous tous, mais bien sûr vous savez que vous n'êtes pas les seuls à être nés le 21 septembre. Ah ben non, je vais vous en dire quelques-uns. Hein. Allez, pourquoi pas, je prends mon petit bloc-notes, comme je dis hein, toujours. Alors si je vous parle de Jason Derulo, vous allez me dire, mais c'est qui ce monsieur-là? Ah ben c'est un chanteur américain, il a 37 ans aujourd'hui, il est né en 1989, et il est bien sûr connu pour ses chansons avec par exemple My Chico, Jalabi Baby, ou bien Trompette, ça c'est Jason Derulo. Si je vous parle également de monsieur Bill Murray. Ah, Bill Murray, c'est un acteur. Il a aujourd'hui, bien sûr, 76 ans. C'est un Américain. Et bien sûr, il est né en 1950. Et qu'est-ce qu'il a fait, ce monsieur-là? Si je vous dis SOS Fantôme à Ghostbusters. Ah, ben oui, je m'en rappelle. Ben oui, c'était lui dans le rôle, donc en 1984. Il a fait également un autre film, Un jour sans fin, en 1993. Et Space Jam en 96. Tiens, je vous parle également d'un autre monsieur. Un monsieur un petit peu comique que peut-être les jeunes ne connaissent pas. C'est un peu normal. Il est né en 1945. Il a 81 ans aujourd'hui. C'est un Français. Si je vous parle d'un ventriloque, ça vous dit quelque chose? Ah ben oui, si je vous dis à la pêche au moule, moule, moule. Continuez, je ne veux plus. Ben allez maman, ben bien sûr, c'est David Michel qui incarne bien sûr le rôle de Nestor. Évidemment, le ventriloque, aujourd'hui, il a son anniversaire également. Hein. Nestor le pingouin, hein, il a fait également dans une chanson moins connue, hein, Gla Gla, c'était pas tellement connu. Tiens, et un dernier comme ça pour la route. Si je vous parle de monsieur Larry Hagman, il n'est plus de ce monde, hein, nous, il nous a quitté bien sûr à l'âge de 81 ans, précisément en 2012, mais qu'est-ce qu'il a fait? Ah, il a fait de 78 à 91, si je vous dis Dallas, et oui, continuez, pourquoi pas, l'incroyable Jerry Wink dans le ranch terrible comme ça. Vous savez que Dallas, il a fallu 357 épisodes et ils l'ont fait en 14 saisons. Ça, c'est la première version de Dallas, parce que juste après, en 2012 jusqu'en 2014, ils ont refait 40 épisodes. Mais évidemment, c'était plus vraiment les mêmes. Et puis là, ça a été que 3 saisons. Donc, c'est un petit peu pour vous parler de notre ami Larry Hagman, qui a également son anniversaire aujourd'hui, mais il n'est plus de ce monde. Il nous a quittés à l'âge de 81 ans. Nous, on est bien là. On est bien derrière les platines, derrière la table de mixage. D'ailleurs, vous savez bien que j'amène toujours mes grosses platines avec. Et dans cette première heure d'émission, je vous ai programmé du Marc Lavoine. Il y aura la charmante Jeanne Mas, les années 80. Il y aura du Joe Dassin. On aura également les Communards. On aura Maria. Maria qui fêtera bien sûr votre anniversaire sur antenne si vous êtes membre de Radio Bonheur. Et il y aura également les radars répressifs de la région de Charleroi et de Mons-Borinage. Ce que nous aurons également, et oui, qu'est-ce que nous allons avoir? Vous êtes amateur, vous aimez les bonnes pralines, le bon chocolat blanc, praliné de ça. Vous aimez ça, oui? Alors tout à l'heure, nous allons faire un concours, car vous allez pouvoir gagner un ballotin de pralines, bien sûr, grâce... Je prends toujours ma petite feuille, voilà, bah c'est comme ça, hein, j'ai pas tout sous la main non plus. Grâce bien sûr à Douceur Chocolat qui fête ses 10 ans. Je vous en parlerai tout à l'heure, parce que justement, c'est un week-end tout spécial qui arrive pour eux. C'est le vendredi 2 et le samedi 3 octobre 2026. Ils seront ouverts de 9h30 à 18h. Donc, durant les 2 heures d'émission, soyez bien attentifs, parce qu'à un certain moment, je vais lancer le top, on va dire. Et là, c'est vous qui allez devoir jouer en nous appelant. Et à ce moment-là, vous nous avez appelé, je vais intercepter une personne tout à fait au hasard, et là vous gagnerez donc un ballotin bien sûr offert par Douceur Chocolat qui fête leurs 10 ans. Je vous en parlerai un peu plus tout à l'heure de eux, mais également si vous avez envie de nous joindre, parce qu'il faut un numéro pour nous appeler aussi, hein, alors vous pouvez bien sûr former le 071 45 53 60, pas maintenant, hein, attention, je rappelle, hein, c'est quand je vous dirai le top dans l'émission, durant les 2 heures d'émission. Et alors si vous avez envie, bien sûr, vous êtes déjà nombreux à le faire, c'est la page Facebook, vous écrivez
écrivez ce que vous avez envie, ce que vous allez manger peut-être ce soir, parce que vous savez que moi, je ne sais jamais ce qu'on mange le soir. Des fois, je vais chez Paul, Jacques, Arthur, et pourquoi pas, je frappe à la porte. Comme pour le moment, je n'ai pas frappé à votre porte, mais je suis avec vous. Je suis bien sûr derrière le transistor, et vous aussi, parce que vous êtes en Espagne, car je sais qu'on nous écoute en Espagne. Vous êtes en Italie, vous nous écoutez en Italie, en Égypte, en France. Nous avons bien sûr Annick de France, bien sûr, qui nous écoute. Nous avons bien sûr Carmela en Italie. Nous avons Marc et Christine en Espagne. Vous êtes nombreux à nous écouter. Et cela, bien sûr, ça nous fait grandement plaisir. Voilà, je pense qu'on a assez dit, on a assez parlé. Juste un petit coucou à tous nos commerçants qui vont bientôt avoir fini, hein, nos commerçants de Courcelles, car je sais également qu'ils sont nombreux et nombreuses à nous écouter. Et merci de votre fidélité. Allez, j'envoie la pub, car il faut aussi de la pub. Et après la pub, on va écouter justement M. Pierre Bachelet. Souvenez-vous, à titre

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0: Et oui, je voulais te dire que je t'attends, Michel Jonas. Très belle chanson de 1981. Alors, messieurs, dames, il est 18h21, ça va chez vous? Quel plat préférez-vous ce soir? Qu'est-ce qu'on va manger ce soir? Ben voilà, c'est une question tout à l'heure de notre ami Philippe. Ah ben voilà, voilà. 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Alors, pendant cette émission, écoutez bien, parce que ça peut être avant 19h ou après 19h, nous allons faire gagner, bien sûr, grâce au magasin donc Léonidas Douceur Chocolat, un ballotin de praline. Alors, je signale bien sûr qu'il vous faudra le chercher. Il ne sera pas envoyé, évidemment, c'est normal. Donc, c'est préférable d'avoir une voiture, parce que c'est comme ça. Mais en parlant de voiture, on va faire ceci maintenant.
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0: Eh bien voilà, nous allons faire les infotrafics. Alors, les infos, bien sûr, radar, qui seront, bien sûr, situées à Charleroi pour demain mardi. Alors, ils seront situés à Couillet, rue de Gilly, rue de Watorche et à la rue de Villers. Toujours dans la région de Charleroi, à Jumet, rue de la Révolution, à Marcinelle, rue de Naline, à Monceau-sur-Sambre, route de Trasny. Toujours pour mardi 22 septembre, ils seront situés à Saint-Guilain, rue des Herbières, à Boussu, route de Valenciennes, à Frimbris, route du Pâturage, à Carnion, rue des Vaches, et à Colfontaine, rue du Bois. Allez, on est parti pour mercredi, région de Charleroi, Marcinelle, rue des Hercheuses et rue de la Bruyère, à Marchénopont, rue de Châtelet et à la rue de la Providence, à Couillet, rue de l'Armée française, à Gilly, chaussée de Fleurus, à Monceau-sur-Sambre, rue du Calvaire et rue du Batrieux, et là on se dirige dans la région du Borinage avec bien sûr Saint-Guilain, route de Tournai, à Carnion, route de Mons, à Frimbris, rue des Écoles, à Colfontaine, avenue Fénelon, et à Boussu, rue de Warquinir. Voilà donc prévenu, parce que ceux qui vous ont été communiqués maintenant, il y en a d'autres qui n'ont pas été communiqués, c'est à vous à lever le pied. C'est beaucoup mieux de lever le pied, vous allez me dire, sinon pour avoir un petit procès. 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Voilà. 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Attention, soyez toujours attentifs. Ça peut être dans 5 minutes, dans 10 minutes, soyez attentifs, on va bientôt faire un petit concours pour gagner un ballotin. Mais en attendant, on écoute bien sûr Dochi avec le titre Anxiety de 2025. Et puis, vous avez envie d'une begin avec moi? Pourquoi pas, tiens. Allez, en 1984, c'est Marc Lavoine qui arrive tout de suite sur les platines.

0: toi. Ah, qui n'a pas regardé les beaux yeux de Marc Lavoine, hein, n'est-ce pas les demoiselles, hein? Oui, quand vous regardez ses yeux bleus, on va dire, ah, ça c'est un homme que j'aime bien. Mais oui, c'était les années 84, bien sûr, pour une béguine avec toi. Et bien voilà, nous allons bien sûr vous remercier les 18h33 de vos nombreux messages via la page Facebook et via notre ligne téléphonique. On va commencer bien sûr pour remercier Monique Momo, Katharina Tiamaricone, et j'espère que j'ai bien prononcé, hein, Eric Capio de Morlanway, Marie-Paul Mesureur, Philippe et Marie-Jeanne de Jumet, Christian Osselet, Jean-Marie de Courcelles, Alain et Christelle de Chapelle, Lise de Mad, Natacha Daniel, Mireille Nordier, Georges Hubinon. Nous avons bien sûr également Angélique Da Silva, Stéphanie et Fiorella. Nous avons Jean-Luc Lambinet avec Véro, Luc et Francine de Arken, Christian Thibault, Taverne Carmen, Marilyn de Courcelles, Marie-Jeanne de Chapelle-les-Monts, Carmela, bien sûr, qui remet un bonjour à tous les auditeurs et j'espère qu'ils vont bien. Elle embrasse tout le monde. Louise, Linda, Foucault Nancy, Frédéric Michel, Luc et son épouse Chantal, Michel Tassio, Christine Delfos et Marc, bien sûr, qui sont en Espagne, un petit coucou d'Espagne là-bas, Cathy de Montigny-le-Tilleul, Michel Collard, Salvatore Spedal Scarlata, Cédric Vanard, Angela de Souvray, on ne va pas oublier non plus Nathalie Obèze de Morlanway, nous avons André Marchal, Christelle de Clercq, Edwine de Pontacel et Lucienne de Monceau. Il y en aura deux tout à l'heure, dans plus ou moins dans une bonne heure, vers 19h30, quelque chose comme ça, parce que maintenant c'est Maria. 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Donc après, bien sûr, les chansons qui arrivera, je vais vous dire bien sûr ce qui va se passer pour ce week-end. Mais en attendant, c'est Maria qui arrive. Et juste derrière Maria, il y aura bien sûr Warren G avec Regulats 1994. Et puis, on va boire un petit café. Oh oui, un petit café des Trois Colombes. Bien sûr, rappelez-vous, en 1976, Monsieur Joe Dassin arrive tout de suite sur Radio Bonheur.
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2: Bonjour tout le monde, en ce lundi 21 septembre, nous fêtons Matthieu l'apôtre et évangéliste, ainsi que les Déborah. Le proverbe « Il vaut mieux marcher la tête basse que se laisser porter les pieds devant ». Les anniversaires nous arrivent avec les 61 ans de notre foufoune de Courcelles, les 10 ans de Noah, fils de David Mortier de Laudelinsart, et ainsi que les 68 ans de Mauro Franco de Goutrou.
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0: Et c'est bien sûr là-dessus qu'on se balance de gauche à droite, de droite à gauche, sur sa chaise, et on boit le petit café des Trois Colombes. Tout ça, mais sur un titre de 1976. Superbe chanson d'ailleurs de Monsieur Joe Dassin. Vous savez quoi? Ce week-end, Radio Bonheur, bien sûr, reçoit deux grandes vedettes. Ah ben voilà, nous allons recevoir samedi Gaëtan Marino, bien sûr, qui sera là parmi nous. 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Allez, on va dire, je vais le dire honnêtement, après 19h, nous vous offrons un ballotin de praline. Voilà, enfin nous, c'est bien sûr du sœur chocolat qui vous offre, hein, d'accord? Mais après 19h, il nous reste moins de 10 minutes. Soyez attentifs, un ballotin de praline sera pour vous peut-être, madame, monsieur, pour les enfants, qui sait, voilà. Mais maintenant, c'est les années 86, on va bouger un petit peu avec le groupe Les Colmenars, avec Don't Leave Me To Say, et puis la charmante petite Louane avec Maman 2025. Allez, à tout de suite.
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0: Ah, qu'est-ce que ça bouge avec les communards, bien sûr, dans Let Me Touch Ray. Allez, 18h55, petite page de pub, et puis on retrouve En Rouge et Noir de John Mas, et nous on se retrouve après la top de 19h.
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9: Édith Piron, bonsoir. On visite le musée communal de Nivelles, non loin de la Collégiale, à l'angle de la rue de Bruxelles et de la rue des Canonniers. Le musée communal d'archéologie, d'art et d'histoire est installé dans l'ancien refuge des Trinitaires du prieuré d'Orival. Cette vaste demeure érigée en 1764 est aujourd'hui propriété du CPAS et aussi monument classé. Il y a également à l'intérieur un musée, on peut retrouver notamment différentes traces de l'histoire de l'église et puis il y a des peintures tout à fait exceptionnelles. C'est un musée que je vous invite à découvrir. L'Office du Tourisme organise régulièrement des balades. Plus d'infos sur tourisme-nivelles.be, tourisme-nivelles.be. À Wavre, il y a une chouette compagnie théâtrale, théâtre amateur, qui s'appelle la Compagnie des Deux Lunes. Et le 18 octobre à 17h, elle vous proposera une pièce bien connue. Après le succès de Bosseman et Coppenole, la Compagnie des Deux Lunes de Wavre vous invite à voir ou à revoir une pièce absolument mythique, à savoir Le mariage de Mademoiselle Beulemans. On connaît grosso modo la pièce. La pièce se déroule à Bruxelles où Suzanne Beulemans, fille d'un riche brasseur, est promise en mariage à Séraphin Meulemeester, fils d'un brasseur concurrent. C'est donc à découvrir ou redécouvrir, quand ça, eh bien à Wavre, au Centre culturel, le 18 octobre à 17h. Pour toute réservation, vous allez sur le site lasucreriewavre.be, lasucreriewavre.be. Le bois du Cazier, on connaît, mais on ne sait plus descendre dans la mine au bois du Cazier. Ce n'est pas le cas à Blegny-Trembleur. Si vous aimez l'authenticité, il est possible de descendre à 60 mètres sous terre dans l'ancienne mine de Blegny-Trembleur. Une expérience anodine pour certains, terrifiante pour d'autres, mais dans tous les cas, c'est instructif et c'est l'occasion de découvrir un pan de notre histoire industrielle. Vous voulez plus d'infos, vous allez sur le site blegnymine.be, blegnymine.be. Damien Gillard, c'est un humoriste de notre région, c'est avant tout un excellent comédien qu'on peut retrouver régulièrement sur la chaîne publique et il propose un one-man show qu'on pourra découvrir les 25 et 26 septembre au Centre culturel de Wavre qui s'appelle La Sucrerie. Le spectacle de Damien Gillard s'intitule Rude. Comédien phare de l'émission Le Grand Cactus, Damien Gillard remonte sur scène entouré d'instruments de musique pour un one-man show corrosif entre son enfance à Charleroi, ses personnages barrés Fabrizio qui s'incrustent, ça pique, ça chante, ça joue et ça cogne. C'est donc à découvrir à La Sucrerie qui est le centre culturel de Wavre, le site internet lasucreriewavre.be, lasucreriewavre.be. Édith Piron, je vous souhaite une bonne soirée.
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0: très très bons souvenirs sur nos antennes, bien sûr. 1980, Visage avec Factor de Croace. Qu'est-ce qu'on a dansé là-dessus et qu'est-ce qu'on danse encore dans toutes les soirées, hein? La bonne musique New Wave, n'est-ce pas? Vous aussi, vous dansez peut-être chez vous. Occupez à nous écouter sur le 87.7. Et bien voilà, mesdames et messieurs, nous entamons notre deuxième heure, dernière ligne droite pour ce lundi 21 septembre. Ben, si vous êtes né ce jour et que vous venez juste de nous rejoindre, bienvenue à tous et à toutes. Voilà, et bon anniversaire au passage. Alors, vous savez que dans cette dernière ligne droite, j'ai comme invité, bien sûr, Luna Parker qui sera là dans les années 86. Il y aura le groupe Niagara, il y aura du Charles Aznavour, nous aurons également du Amen Bell. Nous aurons Maria qui présentera bien sûr votre anniversaire. Et puis nous aurons les radars répressifs de la région de Charleroi et de Mons-Borinage. Vous pouvez bien sûr nous écouter via l'étranger avec l'internet. Vous êtes peut-être dans votre véhicule occupé à écouter sur le DAB+ canal 11B ou simplement à la maison avec la fréquence modulée, le 87.7. Nous vous accompagnons bien sûr jusqu'à 20h, c'est Francis, musicalement vôtre. Alors, on disait tout à l'heure, au début d'émission, que vous allez pouvoir gagner un ballotin de praline. 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Bon, ouais, soyez quand même patients. Donc j'ai lancé la pub, vous avez le temps de la pub pour ça, et nous allons écouter bien sûr Julio Iglesias avec Où est passée ma bohème, et justement les années 86, Luna Parker, Tetida d'Amérique. Alors attention à vos téléphones, vous pouvez former le 071 45 53 60. Je lance la pub et je raccroche le téléphone pour vous. Vous êtes prêts? Vous avez envie de gagner un ballotin de praline pour Douceur Chocolat? C'est maintenant qu'il faut le faire.
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0: Anna Parker, des États d'Amérique, 1986. Ah, c'était pas mal les années 80. Et vous, qu'en pensez-vous? Que faites-vous ce soir? Vous êtes bien installé? Vous êtes bien à la maison? Vous êtes occupé à prendre l'apéritif? À fêter, bien sûr, un anniversaire comme il se doit? Bravo! Mais en tout cas, ce que je sais, c'est que vous êtes derrière votre transistor et que vous nous écoutez. Et bien voilà. Alors, il est grand temps maintenant de noter peut-être quelques petits conseils de Francie, car voici les radars répressifs d'Argent de Charleroi et de Mons-Borinage.
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0: Alors, on va commencer par Charleroi pour mardi, donc c'est-à-dire demain, mardi 22 septembre. Ils seront situés à Couillet, rue de Gilly, à rue de Waters et rue de Villers, à Jumet, rue de la Révolution, à Marcinelle, rue de Nalines, à Monceau-sur-Sambre, route de Trasny. Mardi toujours, région du Borinage, Saint-Guilain, rue des Herbières, Boussu, route de Valenciennes, à Framery, route du Pâturage, Carnion, rue des Vaches, et à Colfontaine, rue du Bois. Revenons dans Charleroi, mercredi, à Marcinelle, rue des Hercheuses et rue de la Bruyère, à Marchenaux-Pont, rue de Châtelet et rue de la Providence, à Couillet, rue de l'Armée française, à Gilly, chaussée de Fleurus, et à Monceau-sur-Sambre, rue du Calvaire et rue du Bas-Trieux. Dans la région du Borinage, pour terminer les infos radars, avec Saint-Guilain, route de Tournai, à Carnion, route de Mons, à Framery, rue des Écoles, à Colfontaine, avenue Fénelon, et à Boussu, rue de Warkini. Voilà donc prévenu, levez les pieds, ça ne sert à rien d'aller trop vite. Si vous êtes pressé, partez une demi-heure plus tôt, c'est beaucoup mieux. Et vous mettez Radio Bonheur, vous allez voir, ça relaxe, hein, mais ça relaxe. Allez, une Belge 2026, cette année-ci, bien sûr. C'est Yves Barreau que nous allons écouter avec High My Shoulder. Et puis, 1986, quand tout est noir, c'est quand la ville dort. Bien sûr, le groupe Niagara qui arrive sur 87.7.

0: Tiens, elle nous parle de fête, c'est peut-être votre anniversaire, c'est la fête également. Alors bien sûr, dans quelques instants, ça sera Maria qui sera là, hein, à 19h28. Mais juste avant ça, on va bien sûr vous remercier pour la dernière fois aujourd'hui de vos nombreux messages. Alors on va bien sûr remercier Christian et Chantal, Christian Osley, Stéphanie D'Amigo, Aïcha d'Égypte, Florence Audi, Alain de Bréqueleur, Papy du Tilleul, Lisiane SRT, Christian Milout, Delphine et Laëlle, Christelina Clochette, David Demine de Godardville, Anne Classe, Louise Van den Brandt, Pamela et son papa Vincenzo ainsi que Alessandro d'Anderlu, Chantal Fromont, Alain et Christelle de Chapelle, Dominique et Thomas et toute la petite famille, Karine Lossio, Willy et Hilde de Senef, Hugo et Michaela, Françoise Mineur, Philippe Rida, Jacqueline Galland, Sabrina, Nadia Liptic de Gourdine, Tony Cuginito, pardon, Annick France, notre petite française, là-bas un petit coucou à la France, Sheila De Bruyne, Colette Gates, Annie Rousselet, Chantal Trot, Lisiane Duré, Philippe Rida, José Henri, on a également Annie Lucas, Bernadette Scalon, Christian Garé, Michel Chauby, et on a également Marianne Delin de Chapelle et Maria Verels de Gouy. Merci bien sûr à toutes ces personnes de votre fidélité, de vos nombreux messages via la page Facebook et votre ligne téléphonique. Alors dans quelques instants, c'est bien sûr Maria qui arrivera si vous êtes membre de Radio Bonheur. 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Alors, après Maria, on aura bien sûr Cheryl Chrome avec I Wanna Do, un titre de 93. Il y aura notre ami Charles Aznavour avec Non, je n'ai rien oublié. 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Elle est gramme aussi, hein, parce qu'un ballotin, ça, pour certaines dames, on prend quelques grammes dans les hanches, comme on dit. Hein. Allez, Maria, c'est à toi. Et les deux chansons, vous avez le ton de Cheryl Chrome et Charles Aznavour.
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Bon, je sais pas si vous êtes comme moi, mais moi j'adore cette chanson-là. Elle est tellement douce, et tellement belle, et en plus par un chanteur extraordinaire, notre ami Charles Aznavour. Non, je n'ai rien oublié. 1971. Bon, vous savez quoi? Pour les pralines, les enfants, c'est raté. Eh ben oui, c'est pas aujourd'hui que vous allez pouvoir prendre quelques grammes. Ben, du moins, vous direz votre transition. Mais n'hésitez pas, demain, hein, Philippe, il en aura dans son émission. Alors, je vais vous dire qui a gagné les pralines, mais c'est Maria. Maria de Jumet qui a gagné donc ces pralines. Pralines, bien sûr, offertes pour les 10 ans, bien sûr, de Douceur Chocolat. 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Et en plus, peut-être si vous avez de la chance, comme aujourd'hui maintenant, hein, Maria, ah ben, si vous avez de la chance, vous allez pouvoir tirer, tourner la roue. Pourquoi tirer? Moi, je ne sais pas pourquoi je dis tirer, mais c'est tourner, hein, Francie, la roue. Et là, vous allez peut-être gagner une bouteille de Rufus ou bien gagner un ballotin de praline de 500 grammes une fois par mois pendant 10 mois ou simplement toujours un ballotin de praline mais de 300 grammes, toujours une fois par mois pendant 10 mois. C'est pas merveilleux ça? 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Voilà, là-dessus, on enchaîne avec la bonne musique, avec Melba Moore avec Mild and Tonight 1982 et Olivia Stone avec Isabelle, et on se rejoint juste après tout ça. Bonne soirée en toute compagnie.

0: Olivia Stone, Isabelle de 2025. Il est 19h53. Mesdames, mesdemoiselles, messieurs, qu'allons-nous faire maintenant? Eh ben oui, malheureusement, nous allons nous dire au revoir. Eh ben oui, c'est comme ça. Bon, ne pleurez pas. Je sais, vous voulez un petit mouchoir? Ben non, c'est pas la peine, je sais. Mais voilà, pourquoi? Parce qu'on va mieux se retrouver mercredi. Et là, bien sûr, ça sera pour 3 heures de bonne musique. Mais attention, mercredi, je vais vous dire simplement que je serai peut-être un petit peu en retard. Bon, oui, pour un rendez-vous médical, évidemment, c'est comme ça, c'est 16h45, je viens d'arriver. Peut-être que je serai à l'heure. Hein. Bon, je vais essayer, je vais dire au médecin, dépêche-toi, j'ai une émission radio. Voilà, on ne sait jamais. Mais si jamais je suis un petit peu en retard, vous savez pourquoi. Donc, mais de toute façon, on se retrouve 18h21h mercredi pour une nouvelle édition de Musicalement Vôtre. Bravo, bien sûr, à Maria qui a gagné bon, les 10 chocolats. Hein. Maria dit qu'elle partagerait avec tout le monde. Vous êtes d'accord? Ben oui, on est d'accord, Maria. Hein. Surtout si ce sont des chocolats blancs. Chocolat blanc, les petits Manon, là, c'est bon. Hein. 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Et pour tout achat, je vous ai bien sûr déjà offert un petit cadeau chocolaté, et puis vous allez pouvoir tourner la roue et la gagner une bouteille de Rufus, ou bien pendant 10 mois, un ballotin de praline de 500 grammes, ou pendant 10 mois, un ballotin de praline de 300 grammes. C'est pas beau tout ça? Allez, ben, faites comme ça. Alors demain matin, c'est notre ami Philippe Laurent, que vous allez retrouver sur nos antennes. Et là aussi, avec une nouvelle émission. Hein, voilà, ça, il vous le dira demain matin. Et alors, nous, on se retrouve donc mercredi. Merci de votre fidélité. J'étais ravi de la passer avec vous ce début de soirée ensemble. Et ben voilà, ben, nous, c'est pour mercredi. D'ici là, je m'en vais sur la pointe des pieds. J'ai eu quelques bons petits résultats pour aller manger quelque part. Je pense que je vais frapper à certaines portes. Mais d'ici là, juste après moi, votre émission, bien sûr, de 100% chanson française. Et puis, il y aura bien sûr dans quelques instants la pub. Et puis, Amen Bell, si on te demande, on se dit ciao ciao. Et puis, il y aura 100% chanson française. Tout ça pour vos belles oreilles. 24h sur 24, c'est Radio Bonheur que vous écoutez. Merci de votre fidélité. Et Francie vous dit bonsoir, mesdames, bonsoir, mesdemoiselles, et bonsoir, messieurs.
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5: Édith Piron, bonjour. L'info de votre région, c'est sur Radio Bonheur. Allez, on file à Jodogne. Le centre d'interprétation de la pierre de Gobertange permet de découvrir la petite et grande histoire de cette pierre très présente en Brabant wallon, mais aussi dans des monuments emblématiques comme par exemple l'hôtel de ville de Bruxelles. Vous voulez plus d'infos? Vous allez sur le site lagobertange.com, lagobertange.com. À Nivelles, il y a un cinéma qui dépend du centre culturel qui s'appelle le Ciné 4 et le 7 octobre, il vous proposera une animation intitulée Clap 4. C'est en fait une animation proposée par des jeunes qui ont découvert le monde du cinéma et qui le découvrent encore. Et à l'occasion d'une journée particulière qui se passera le 7 octobre, eh bien, vous pourrez découvrir les métiers du cinéma. Il y aura des ateliers. On vous fera découvrir les métiers du cinéma avec des professionnels. Et puis, il y aura aussi toute une série d'événements. Alors, si vous voulez en savoir un petit peu plus, que vous êtes jeune, que vous voulez découvrir le monde du cinéma, eh bien, n'hésitez pas à vous rendre sur le site du Ciné 4, ciné4.be, ciné4.be. À Gilly, il y a un quartier particulièrement dynamique, c'est le quartier du Louvis. Il y a même là un comité. Et ce comité organise une bourse aux jouets le 22 novembre à la salle Roger Van Turnhout, rue Paradis des Chevaux, numéro 92 à Gilly. Ce sera l'occasion notamment d'acheter des jouets en bon état, à petit prix, pour la Saint-Nicolas ou Noël. On nous annonce d'ailleurs la présence de Saint-Nicolas qui est déjà au taquet maintenant. Je vous rappelle donc, c'est le 22 novembre à la salle Van Turnhout à Gilly. Nous sommes avec Laurence Grégoire, la directrice de l'atelier 642 situé à Marcinelle, à la rue des Lestiennes, et elle propose ce qu'on appelle des séances de flamenco, plus exactement des tables à haut de flamenco, finalement dans une petite salle. C'est très intimiste ces spectacles?
6: Oui, c'est très intimiste. Alors le principe, c'est qu'on soit dans un espace effectivement restreint où le public est très très proche des protagonistes, très très proche des artistes, et comme c'est une danse qui vibre énormément, mais en fait on a vraiment le plancher qui tremble de par leurs prestations, et il y a cette proximité qui fait qu'on a vraiment aussi la connexion avec l'intensité de leurs regards, avec la sueur, avec l'intensité du mouvement, et donc c'est particulièrement impressionnant. Alors oui, on est dans un petit lieu, mais on est quand même une petite centaine autour d'eux. Et voilà, un peu serré, il y a un petit bar, c'est très cosy, c'est très, c'est parfois même un côté kitsch un peu dans la décoration, mais ça fait tout le charme du lieu, avec tous ces petits éclairages, ces petites loupiottes. Et
5: puis vous avez des artistes étrangers qui viennent volontiers se perdre à la rue des Lestiennes à Marcinelle.
6: Effectivement, donc c'est une chance, mais un petit miracle, mais rien. Un petit miracle n'arrive jamais seul, dit-on, et donc avec l'énergie que nous déployons, on parvient à mettre ces concerts en place, et les artistes reviennent vraiment volontiers, ou on en découvre d'autres, ou alors ils décident de travailler avec un autre ensemble, et donc moi je découvre encore un tas d'artistes que je n'ai jamais vus, mais qui sont enchantés de passer par ici, et qui d'ailleurs font souvent la fin de nuit ou la fin de soirée tardivement pour nous accompagner.
5: Il découvre cette spécialité typiquement carolo. Vous voulez davantage de renseignements parce qu'il y a des cours aussi, hein, plein de trucs. Hein. Vous allez sur le site atelier642.com, atelier642.com. Radio Bonheur, je vous souhaite une bonne soirée.
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